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1: 7h sur votre radio, bonjour tout le monde, c'est le réveil de l'été, comment ça va, c'est Clarisse. Eh ben on est ensemble jusqu'à 11h pour bien commencer ce jeudi.
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1: Ça c'est notre premier hit de ce matin, Temper City, Self-Aware, c'est trop cool. Je rigole parce que je vois Théo Andrieux qui court partout. Il va être pile à l'heure pour l'info, hein. L'info, la météo, votre radio, c'est parti. Et on commence par la météo bien sûr Théo.
3: Et ça ne va pas se rafraîchir aujourd'hui. Le département de l'Isère est toujours en vigilance orange canicule. À Grenoble, comptez entre 28 et 31 en fin de matinée et jusqu'à 37 cet après-midi à Crolles et à Seyssin. Et le soleil est toujours présent aujourd'hui, mais surtout en ce début de journée. Cet après-midi, le ciel sera un petit peu plus nuageux. Et ce n'est pas chez nous qu'on souffre le plus de la chaleur. En France, 72 départements sont en vigilance rouge canicule. Hier, il y en avait 58. Seul le quart sud-est dont nous faisons partie est épargné par ce niveau d'alerte. Malgré tout, même chez nous, il fait très chaud depuis plusieurs jours. On a donc voulu savoir comment vous vivez cet épisode de canicule.
4: Personnellement, je la vis pas si mal que ça, ce qui m'étonne, mais je vois que beaucoup de gens souffrent autour de moi. Moi, je suis juste un peu plus ramollie que d'habitude.
5: Il fait super chaud, c'est hyper compliqué pour sortir. Les bus qui sont pas climatisés, c'est une horreur. Et heureusement que les bibliothèques pour étudier sont climatisées, parce que sinon, ce serait impossible de sortir de chez moi, quoi.
6: Je trouve qu'il fait chaud, mais j'ai vu pire déjà, du coup, c'est une canicule comme une autre.
7: Ça va, je suis retraité, donc je prends soin de moi. Mais j'imagine ceux qui travaillent dehors, dans le bâtiment surtout, c'est très compliqué.
3: Et notez qu'à l'échelle du pays, les records n'en finissent pas d'être battus. La journée d'hier était la plus chaude en France depuis le début des relevés météo en 1947. La journée de mardi avait déjà battu ce record et ne l'a donc pas gardé très longtemps. Mais si ça peut vous rassurer, notez qu'une baisse des températures est prévue pour le début de la semaine prochaine. Et la totalité du département de l'Isère a été placée en vigilance sécheresse par la préfecture. Et oui, d'après les autorités, la situation des cours d'eau s'est dégradée ces derniers jours. C'est le premier niveau qui est déclenché, et ce depuis ce lundi. Pour l'instant, cette vigilance n'entraîne aucune restriction, mais il s'agit tout de même d'un appel à la responsabilité de tous les usagers. Les particuliers et les industriels sont invités à faire des pratiques économes en eau, mais pensez quand même à bien vous hydrater. Et dans la métropole de Grenoble, en fin d'après-midi hier, plusieurs coups de vent ont couché des arbres sur la chaussée. Une grosse branche est d'abord tombée sur la chaussée du boulevard Joffre. Aucun blessé n'est à déplorer, il y a eu très peu de dégâts. Mais la circulation a été momentanément coupée dans le sens parc Paul Mistral vers la place Gustave Rivet. Et vers 18h à Échirolles, une rafale de vent a couché un arbre sur la chaussée de la rue Géo-Charles sous l'autoroute A48 dans la zone commerciale Comboire. Les policiers ont régulé la circulation jusqu'à ce que la voie soit dégagée.
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3: Et pour le litre de sans-plomb 95-10, c'est au Carrefour Grand Place 1,82€, même prix au Leclerc Comboire, tout comme au Total de Pont-de-Clay sur le cours Saint-André. Et pour le gasoil, c'est aussi au Total de Pont-de-Clay 1,83€, et c'est le même prix au Carrefour de Sainte-Grève et au Leclerc Comboire.

0: ça, on aime ça, Temper City sur notre radio dans le réveil de ce jeudi matin.
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0: Réveil de l'été, attention. Les béliers, un simple échange pourrait laisser une impression durable dans votre esprit. Taureau, une occasion de sortir du cadre se présente, saisissez-la si elle vous tente. Les gémeaux, vous avancez avec méthode, mais la journée vous invite aussi à lâcher prise. Cancer, une bonne surprise pourrait émerger d'un projet que vous pensiez au point mort. Lion, mieux vaut suivre votre instinct que les avis qui fusent autour de vous. Vierge, le courant passe naturellement avec les personnes qui comptent pour vous. Les balances, aujourd'hui, ce sont les petites satisfactions qui auront le plus de valeur. Scorpion, une décision prise sur un coup de cœur pourrait s'avérer excellente. Sagittaire, un moment de répit vous aide à voir les choses sous un nouvel angle. Les Capricornes, votre curiosité vous amène là où il se passe quelque chose d'intéressant. Les Verseaux, on remarque votre énergie même lorsque vous restez en retrait. Et enfin les Poissons, une idée inattendue trouve enfin un terrain favorable pour grandir. Bah écoutez, ça me paraît pas mal pour tout le monde ça. Ce qui me paraît bien, c'est le cache-code de l'été qui arrive aussi. Vous allez gagner des sous. Vous allez tout savoir juste après Angèle et Roméo Elvis, tout oublié sur votre radio.

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2: C'est vachement bien ça. On aime bien quand c'est votre radio qui offre des sous. Ah ouais, clairement. 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Pour la suite des hits, pour bien commencer ce jeudi chaudement déjà, ouais, avec Offenbach et Star Sailor, on remonte au début des années 2000 et en 2026 en même temps. Ça c'est très très fort. C'est Fort to the Floor sur notre radio.

Ça fait du bien de réentendre un petit peu Star Sailor, remixé certes à la sauce au funback Fort to the Floor dans le réveil de l'été. Moi j'aime bien. La suite de nos hits ce matin, c'est l'hymne de la Coupe du Monde. Shakira, Burna Boy, l'occasion d'avoir une pensée aussi pour notre sélectionneur Didier Deschamps qui sera pas avec nous du côté du match de demain aux États-Unis pour France-Norvège. Il vient de perdre sa maman, on pense bien fort à lui, on lui adresse nos condoléances évidemment et puis plein de soutien. C'est pas facile comme moment, on le sait. Il fera l'aller-retour en France du coup forcément pour être auprès de sa famille. On pense fort aux Bleus aussi qui vont se débrouiller comme des chefs entre les mains de l'entraîneur adjoint du coup des Bleus. Et surtout, on a un match compliqué puisque c'est face à la Norvège. Ils n'ont pas perdu un match non plus depuis qu'ils sont rentrés dans la Coupe du Monde. Et ben, ça va être du beau spectacle, c'est demain et c'est à 21h en plus heure française, donc on est plutôt gâtés pour le coup.

0: réveille pour se mettre en mode Coupe du Monde juste avant de regarder l'éphéméride de ce jeudi matin.
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0: Shakira Burn a voyé sur notre radio Day Day.
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0: Et l'éphéméride ride de ce jeudi matin, on est le 25 juin aujourd'hui. Bon anniversaire si vous soufflez des bougies. Sachez que le 25 juin, c'est aussi l'anniversaire de quelqu'un qu'on aime beaucoup par ici qui s'appelle Benson Boone. Et comme le monde est injuste, en plus d'être beau, talentueux, de savoir faire des saltos, et ben il a que 24 ans aujourd'hui. C'est aussi l'anniversaire d'un confrère, comme on dit dans les termes très sérieux, Bruno Guillon, qui a 55 ans aujourd'hui, que vous connaissez de la radio et de la télé, évidemment. Le Philippe Lachaud, le Fifi de la bande à Fifi, a 46 ans, et puis c'est un anniversaire un petit peu particulier, puisqu'il y a 17 ans, nous quittait une légende de la musique. Et quand je vous dis légende, je pense par exemple à légende comme ça. Tellement légende que le garçon a un biopic qui est sorti il y a pas longtemps, qu'on peut peut-être aller voir pour le printemps du cinéma d'ailleurs. Je suis en train de me dire, il y a moyen que ce soit encore en prog là. Michael Jackson qui nous quittait il y a 17 ans, c'était un 25 juin 2009. Bon anniversaire à vous si vous êtes du 25 juin, bonne fête si vous vous appelez Prosper. Moi je vous souhaite un bon jeudi Hot Radio. Dans tous les cas, il démarre ici avec les hits Kesha dans quelques secondes. Et puis l'info Hot Radio aussi, le premier point. Ce sera à 7h30 avec Théo Andrieux, ça arrive. 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

0: retrouve les tout premiers bons plans de ce jeudi matin. On va peut-être se projeter pour le week-end un peu aussi. Hein. Ouais, c'est pas mal ça. On va se projeter sur l'info avant. Info météo, le point complet, c'est avec Théo Andrieux.
1: Et ça ne va pas se rafraîchir aujourd'hui. Le département de l'Isère est toujours en vigilance orange canicule. À Grenoble, comptez entre 28 et 31 en fin de matinée et jusqu'à 37 cet après-midi à Crolles et à Seyssin. Et le soleil est toujours présent aujourd'hui, mais surtout en ce début de journée. Cet après-midi, le ciel sera un petit peu plus nuageux. Et ce n'est pas chez nous qu'on souffre le plus de la chaleur. En France, 72 départements sont en vigilance rouge canicule. Hier, il y en avait 58. Seul le quart sud-est dont nous faisons partie est épargné par ce niveau d'alerte. Malgré tout, même chez nous, il fait très chaud depuis plusieurs jours. On a donc voulu savoir comment vous vivez cet épisode de canicule.
2: Personnellement, je la vis pas si mal que ça, ce qui m'étonne, mais je vois que beaucoup de gens souffrent autour de moi. Moi, je suis juste un peu plus ramollie que d'habitude.
3: Il fait super chaud, c'est hyper compliqué pour sortir. Les bus qui sont pas climatisés, c'est une horreur. Et heureusement que les bibliothèques pour étudier sont climatisées, parce que sinon, ce serait impossible de sortir de chez moi.
4: Je trouve qu'il fait chaud, mais j'ai vu pire déjà, du coup, c'est une canicule comme une autre.
5: Ça va, je suis retraité, donc je prends soin de moi. Mais j'imagine ceux qui travaillent dehors, dans le bâtiment surtout, c'est très compliqué.
1: Et notez qu'à l'échelle du pays, les records n'en finissent pas d'être battus. La journée d'hier était la plus chaude en France depuis le début des relevés météo en 1947. La journée de mardi avait déjà battu ce record et ne l'a donc pas gardé très longtemps. Mais si ça peut vous rassurer, notez qu'une baisse des températures est prévue pour le début de la semaine prochaine. Et la totalité du département de l'Isère a été placée en vigilance sécheresse par la préfecture. Et oui, d'après les autorités, la situation des cours d'eau s'est dégradée ces derniers jours. C'est le premier niveau qui est déclenché, et ce depuis ce lundi. Pour l'instant, cette vigilance n'entraîne aucune restriction, mais il s'agit tout de même d'un appel à la responsabilité de tous les usagers. Les particuliers et les industriels sont invités à faire des pratiques économes en eau, mais pensez quand même à bien vous hydrater. Et dans la métropole de Grenoble, en fin d'après-midi hier, plusieurs coups de vent ont couché des arbres sur la chaussée. Une grosse branche est d'abord tombée sur la chaussée du boulevard Joffre. Aucun blessé n'est à déplorer, il y a eu très peu de dégâts. Mais la circulation a été momentanément coupée dans le sens parc Paul Mistral vers la place Gustave Rivet. Et vers 18h à Échirolles, une rafale de vent a couché un arbre sur la chaussée de la rue Géo-Charles sous l'autoroute A48 dans la zone commerciale Comboire. Les policiers ont régulé la circulation jusqu'à ce que la voie soit dégagée.

Tame Impala, Jenny sur la radio des Grenoblois. Et justement, il y a le festival du court métrage de Grenoble qui commence aujourd'hui. Ça se passe au ciné Juliette Berthaud et aussi au Jardin de Ville. Vous avez des projections en plein air, notamment à partir de 22h. Voilà, petit bon plan entre radio, c'est toujours sympa. Et pour les hits entre radio, très cool aussi, Clean Bandit et Jess Glynn, c'est Rather Be.

0: auditeur de Marc qui pense à nous, bah c'est bien gentil ça. Il enverra une petite carte postale de ses vacances ou de la Belgique, ça nous dépaysera aussi, remarquez. Il y a une Canadienne. Canadienne qui arrive pour la suite de nos hits aussi, Charlotte Cardin, qu'on retrouve à Musilac dès début juillet. Vous gagnez vos places d'ailleurs ici dans le réveil de l'été. Charlotte Cardin, Bruno Mars et vous savez quoi, un petit anniversaire juste après.
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0: Bruno Mars ce matin, I Just Might dans le réveil de radio, le réveil de l'été.
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0: Et le hit anniversaire, il va nous ramener un 25 juin 1999. Il y a 27 ans, c'était par exemple l'année 1999 où on découvrait Matrix, où il y avait Fight Club qui sortait, la fille de Vanessa Paradis et Johnny Depp née cette année-là, Lily Rose Depp. C'est aussi le début d'un gars et une fille à la télé. Et du côté des artistes français, ça marche très bien pour Yannick Noah qui nous sort Angela. C'est le hit anniversaire de ce jeudi.

0: avec en coéquipage David Guetta et Jennifer Lopez. C'est pas mal. Théo Andrieux aussi. Ça va être notre petit perroquet sur l'épaule pour l'info. Info et Théo. Et oui, c'est important. Salut Théo.
1: Et ça ne va pas se rafraîchir aujourd'hui. Le département de l'Isère est toujours en vigilance orange canicule. À Grenoble, comptez entre 28

0: C'est 31 en fin de matinée et jusqu'à 37 cet après-midi à Crolles et à Seyssin. Et le soleil est toujours présent aujourd'hui, mais surtout en ce début de journée. Cet après-midi, le ciel sera un petit peu plus nuageux. Mais au sujet de la chaleur, on n'est pas les plus à plaindre. 72 départements français sont en alerte rouge canicule. Seule la partie sud-est du pays est épargnée par ce niveau d'alerte. Mais évidemment, on ressent quand même grandement la chaleur depuis quelques jours. On a donc voulu savoir comment vous vous adaptez à cette canicule.
1: Je bois beaucoup et j'ai un petit brumatiseur rechargeable que j'ai acheté en pharmacie. J'aime pas le principe de la clim et de toute façon, j'en ai pas.
2: Bah là, je viens d'installer un plafonnier chez moi. Ça marche plutôt bien. Ça fait un peu moins de bruit qu'un ventilateur. Ça permet d'avoir un peu de sensation de frais, même si ça fait pas baisser la température. Et j'ai opté pour un surmatelas qui se climatise un peu tout seul. Donc en alliant un peu les deux, j'arrive à supporter.
3: Ce que je fais, c'est que je prends une gourde dans mon sac tout le temps, H24. À chaque fois que j'ai besoin de l'eau, j'essaye de la remplir, mettre de l'eau fraîche. Sinon, non, j'ai pas tant de technique que ça.
0: Et notez qu'à l'échelle du pays, les records n'en finissent pas d'être battus. La journée d'hier était la plus chaude en France depuis le début des relevés météo en 1947. La journée de mardi avait déjà battu ce record et ne l'a donc pas gardé très longtemps. Mais si ça peut vous rassurer, notez qu'une baisse des températures est prévue pour le début de la semaine prochaine. Et la totalité du département de l'Isère a été placée en vigilance sécheresse par la préfecture. Et oui, d'après les autorités, la situation des cours d'eau s'est dégradée ces derniers jours. C'est le premier niveau qui est déclenché, et ce depuis ce lundi. Pour l'instant, cette vigilance n'entraîne aucune restriction, mais il s'agit tout de même d'un appel à la responsabilité de tous les usagers. Les particuliers et les industriels sont invités à faire des pratiques économes en eau, mais pensez quand même à bien vous hydrater. Et si vous aimez les spectacles d'improvisation, rendez-vous à la basse-cour demain soir à Grenoble. Vous pourrez voir le spectacle Le Village des Martins et des Martines. Un village vraiment pas comme les autres. Les spectateurs vont observer les différents villageois et leurs histoires qui se profilent. Mais vous pourrez choisir les différents destins de ces villageois. N'hésitez pas, c'est à la basse-cour à 20h30 demain.
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0: Et pour le litre de sans-plomb 95-10, c'est au Carrefour Grand Place, 1,82€. Même prix au Leclerc-Comboire, tout comme au Total de Pont-de-Claix sur le cours Saint-André. Et pour le gasoil, c'est aussi au Total de Pont-de-Claix, 1,83€. Et c'est le même prix au Carrefour de Sainte-Grève et au Leclerc-Comboire.

0: C'est votre radio, David Guetta et Jennifer Lopez dans ce réveil de l'été.
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0: Et les prédictions de votre jeudi 25 juin, les béliers, un simple échange pourrait peut-être laisser une impression durable dans votre esprit. Les taureaux, une occasion de sortir du cadre se présente, saisissez-la si elle vous tente. Gémeaux, vous avancez avec méthode, mais la journée vous invite aussi à lâcher prise. Cancer, une bonne surprise pourrait émerger d'un projet que vous pensiez au point mort. Les lions, mieux vaut suivre votre instinct que les avis qui fusent autour de vous. Les vierges, le courant passe naturellement avec les personnes qui comptent pour vous. Balance, aujourd'hui, ce sont les petites satisfactions qui auront le plus de valeur. Scorpion, une décision prise sur un coup de cœur pourrait s'avérer excellente. Les Sagittaires, un moment de répit vous aide à voir les choses sous un autre angle. Les Capricornes, votre curiosité vous amène là où il se passe quelque chose d'intéressant. Les Verseaux, on remarque votre énergie même lorsque vous restez en retrait. Les Poissons, une idée inattendue trouve enfin un terrain favorable pour grandir. Et le cache-code, eh ben, la prédiction du cache-code, c'est le code qui va ouvrir le coffre. On le décide dans 5 minutes tous ensemble, il vous rapporte 175 euros ce matin. On voit ça juste après Ava Max dans le réveil de l'été.

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0: Angèle Justice, What You Want dans ce réveil de l'été, ce jeudi matin.
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0: Ah, j'ai vu une nouvelle qui m'a fait trop plaisir ce matin. J'espère que vous aussi, elle va bien vous faire démarrer votre jeudi. Si vous regardiez France 2 entre 99 et 2003, vous connaissez forcément ce générique. Oh oui, avec du rose, du bleu là. Un gars, une fille, et il y a la chaîne RMC Life qui a annoncé le reboot hier. Il y aura un gars, une fille de retour en 2026. Pas avec les chouchous et loulous qu'on connaît, malheureusement. Par contre, on a déjà celui qui reprendra le rôle de Jean Dujardin, et vous le connaissez sur les réseaux, vous le suivez peut-être sur Instagram avec son nom, ton pote Gillian, qui fait déjà plein de petits sketchs justement sur la vie de couple. En vrai, je l'aime beaucoup ce garçon, je suis contente que ce soit lui. Il y a eu une interview, il a dit « J'ai un peu la pression de passer après Jean Dujardin. » Eh ben tu m'étonnes. Dès qu'on a plus d'infos, notamment la date du retour, on vous tient au courant bien sûr. On va vous tenir au courant des hits aussi, les bons plans arrivent, et puis Gims, soleil dans ce jeudi matin.
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15: J'ai repéré les cibles. Elles ont encore frappé fort. La première porte un top imprimé signé Cache-Cache. Sa complice, elle, porte un haut esprit bohème de la marque Bréal et un short en jean de chez Bonobo. Aucun doute. 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
0: 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Ça, c'est possible. Ça, c'est le programme de votre samedi prochain, le 4 juillet. Vous venez avec nous du côté de One Park, tout tester, profiter d'une journée en famille, entre potes. 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Hein. C'est donc samedi prochain, le 4 juillet, Family au 7-11-12 pour jouer avec Jérémy et Mathilde. Et moi, on m'a dit qu'il y avait des petits full pass aussi là, au One Park qui traînait pas loin de la paillotte. Vous savez quoi? On joue à la paillotte à 8h35. Je vous explique comment jouer dans 5 minutes parce qu'avant, il y a des priorités. Ah bah oui, il y a des classiques Hot Radio hein. Et c'est Papi Sanchez qu'on se fait là, enamoré. Enamorame.

0: Love Legend sur votre radio pour vos hits avant qu'on file à la plage. On fait un tour sur la plage de la radio pour gagner plein de cadeaux. Allez, la paillade, ça arrive. Vous venez jouer avec le mot-clé réveil au 7-11-12. L'info, hot radio juste avant. Théo Andrieux, on commence par la météo et le point complet sur l'actu derrière.
1: Et ça ne va pas se rafraîchir aujourd'hui. Le département de l'Isère est toujours en vigilance orange canicule. À Grenoble, comptez entre 28 et 31 en fin de matinée et jusqu'à 37 cet après-midi à Crolles et à Seyssin. Et le soleil est toujours présent aujourd'hui, mais surtout en ce début de journée. Cet après-midi, le ciel sera un petit peu plus nuageux. Mais au sujet de la chaleur, on n'est pas les plus à plaindre. 72 départements français sont en alerte rouge canicule. Seule la partie sud-est du pays est épargnée par ce niveau d'alerte. Mais évidemment, on ressent quand même grandement la chaleur depuis quelques jours. On a donc voulu savoir comment vous vous adaptez à cette canicule.
2: Je bois beaucoup et j'ai un petit brumatiseur rechargeable que j'ai acheté en pharmacie. J'aime pas le principe de la clim et de toute façon, j'en ai pas.
3: Bah là, je viens d'installer un plafonnier chez moi. Ça marche plutôt bien. Ça fait un peu moins de bruit qu'un ventilateur. Ça permet d'avoir un peu de sensation de frais, même si ça fait pas baisser la température. Et j'ai opté pour un surmatelas qui se climatise un peu tout seul. Donc en alliant un peu les deux, j'arrive à supporter.
4: Ce que je fais, c'est que je prends une gourde dans mon sac tout le temps, H24. À chaque fois que j'ai le voie de l'eau, j'essaye de la remplir, mettre de l'eau fraîche. Sinon, non, j'ai pas tant de technique que ça.
1: Et notez qu'à l'échelle du pays, les records n'en finissent pas d'être battus. La journée d'hier était la plus chaude en France depuis le début des relevés météo en 1947. La journée de mardi avait déjà battu ce record et ne l'a donc pas gardé très longtemps. Mais si ça peut vous rassurer, notez qu'une baisse des températures est prévue pour le début de la semaine prochaine. Et la totalité du département de l'Isère a été placée en vigilance sécheresse par la préfecture. Et oui, d'après les autorités, la situation des cours d'eau s'est dégradée ces derniers jours. C'est le premier niveau qui est déclenché, et ce depuis ce lundi. Pour l'instant, cette vigilance n'entraîne aucune restriction, mais il s'agit tout de même d'un appel à la responsabilité de tous les usagers. Les particuliers et les industriels sont invités à faire des pratiques économes en eau, mais pensez quand même à bien vous hydrater. Et si vous aimez les spectacles d'improvisation, rendez-vous à la basse-cour demain soir à Grenoble. Vous pourrez voir le spectacle Le Village des Martins et des Martines. Un village vraiment pas comme les autres. Les spectateurs vont observer les différents villageois et leurs histoires qui se profilent. Mais vous pourrez choisir les différents destins de ces villageois. N'hésitez pas, c'est à la basse-cour à 20h30 demain.

0: Un petit tour à San Francisco, c'est un œuf légende. On va se décaler, nous, plutôt du côté du lac du Bourget.
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0: C'est moins loin. Et puis à San Francisco, ils ont peut-être un Golden Bridge, ils ont pas musée la queue, à ce que je sache encore pour le moment. On va jouer ce matin et on joue avec Tiffany. Comment ça va, Tiffany?
2: Ça va bien et toi, Carrie?
0: Mais ça va très très bien. Je crois que toi, t'as joué sur nos réseaux sociaux pour Musilac, justement, c'est ça?
2: Tout à fait.
0: On va voir si on arrive à ouvrir la bonne paillote. Dans ces paillotes, je vous rappelle, il y a plein de cadeaux pour votre été. Oui, des places de festival, Musilac par exemple. Il y a aussi des Full Pass, One Park, des places Walibi, des bons d'achat partout. Il faut tomber sur la bonne paillote, c'est la mission du jeudi matin, d'accord?
2: Oui.
0: Alors, on va embêter soit Guillaume, soit Mathis, soit Jérémy et Mathilde de la famille. Qui est-ce qu'on choisit?
2: Et allez, on prend Guillaume.
0: Allez, Guillaume, parfait.
3: Bonjour, bienvenue dans ma paillote. Si ça vous intéresse, cette semaine, je fais une grande promo sur les doudounes.
0: Ah, et puis c'est utile cette semaine. En plus, vraiment, c'est tout ce qui nous manquait. T'as bien dormi cette nuit ou il faisait encore 60 degrés chez toi aussi?
2: Non, ça va, j'ai réussi à faire courant d'air et j'ai un bon ventilo.
0: Eh ben, c'est donc parfait. Et puis tu vas être au frais du côté du lac du Bourget. Tu gagnes tes places pour le samedi de Musilac. Tiffany, bravo.
2: Trop bien, merci beaucoup.
0: Samedi, tu vois notamment Gorillaz, il y a Jamiroquai aussi. C'est la grosse, grosse, grosse journée hein, côté rock, si t'aimes ça. Il y aura aussi Mickey qui sera là et Pomme sur le samedi.
2: Eh ben, c'est génial, merci.
0: Est-ce que tu sais avec qui tu vas ou pas?
2: Avec mon chéri, parce qu'il va être comme un dingue.
0: Tu m'étonnes. Moi, je pense que mon mec gagne des places. Il me dit j'y vais avec quelqu'un d'autre. Je sais pas si je considère pas vraiment la rupture, tu vois. Bon, profite.
2: Ouais, les enfants vont faire la tête, mais c'est pas grave.
0: Il y en aura d'autres, des concerts. Là, c'est un petit moment en amoureux. Écoute, profite bien du festival. Vous aussi, si vous voulez venir jouer, gagner vos places, vous envoyez réveil au 7-11-12. On rejouera demain. Et pour les hits, et ben là, c'est nuit dépassée, pas du tout. Nuit incolore. Et dépassée, c'est le titre. C'est ce matin dans le réveil autre radio.

0: Elizabeth Taylor, Taylor Swift, justement dans le réveil de l'été. On est jeudi, on est le 25 juin, j'espère que ça se passe bien pour vous. Peut-être que vous êtes bientôt en vacances, là, qu'il vous reste la semaine prochaine, et puis qu'après, c'est bon, vous partez tout début juillet, peut-être que vous partez même la semaine prochaine, à cheval entre juin et juillet. Ça rapproche encore plus, hein, franchement. En plus, j'ai vu qu'aujourd'hui, c'est la journée mondiale des gens de mer. Bon, je sais qu'on on est composé à 60% d'eau, mais du coup, quoi, enfin, il y a du sel en plus. Alors je suis partie comme Caroline. Et tous ceux qui s'y connaissent un petit peu en science doivent se dire, ok, c'est pour ça qu'elle est animatrice radio et pas biologiste. Hein. Faut tout pour faire un monde. Allez, Zao avec MC Solar comme Caroline.
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Zao et MC Solaire comme Caroline sur votre radio. Et Charlotte Cardin qui arrive pour la suite de notre matinée. Charlotte Cardin qui sera à Musilac, vous le savez peut-être, vous gagnez vos places sur votre radio d'ailleurs en ce moment. Et puis aussi du côté des Nuits de Fourvière, elle sera à Lyon le 17 juillet. Bon, ça veut dire qu'elle va rester dans le coin là pour les vacances. Si vous croisez quelqu'un que vous dites oh, elle ressemble trop à Charlotte Cardin, bah du coup autant c'est elle. Elle arrive pour nos hits après David Guetta. C'est avec Teddy Swims et Tanzana et Gun Gun Gun sur votre radio.

0: On se rapproche tout doucement du cash code. Si c'est pas encore fait, c'est le moment d'envoyer code. C'est ODE au 71112. Il y a 175 euros à gagner.
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0: Pour le moment, ils sont bien au chaud dans le coffre. Et bien au chaud, c'est le cas de les dire. Code de 712 pour venir jouer avec moi. Je vous appelle après Jérémy Frérot. Vous l'avez entendu. Et puis Théo Andrieux, vous l'avez pas entendu. Mais c'est fort. Il est quand même là pour l'actu et pour la météo Hot Radio.
2: Et ça ne va pas se rafraîchir aujourd'hui. Le département de l'Isère est toujours en vigilance orange canicule. À Grenoble, comptez entre 28 et 31 en fin de matinée et jusqu'à 37 cet après-midi à Crolles et à Seyssin. Et le soleil est toujours présent aujourd'hui, mais surtout en ce début de journée. Cet après-midi, le ciel sera un petit peu plus nuageux. Mais au sujet de la chaleur, on n'est pas les plus à plaindre. 72 départements français sont en alerte rouge canicule. Seule la partie sud-est du pays est épargnée par ce niveau d'alerte. Mais évidemment, on ressent quand même grandement la chaleur depuis quelques jours. On a donc voulu savoir comment vous vous adaptez à cette canicule.
3: Je bois beaucoup et j'ai un petit brumatiseur rechargeable que j'ai acheté en pharmacie. J'aime pas le principe de la clim et de toute façon, j'en ai pas.
4: Bah là, je viens d'installer un plafonnier chez moi. Ça marche plutôt bien. Ça fait un peu moins de bruit qu'un ventilateur. Ça permet d'avoir un peu de sensation de frais, même si ça fait pas baisser la température. Et j'ai opté pour un surmatelas qui se climatise un peu tout seul. Donc en alliant un peu les deux, j'arrive à supporter.
5: Ce que je fais, c'est que je prends une gourde dans mon sac tout le temps, H24. À chaque fois que j'ai le voie de l'eau, j'essaye de la remplir, mettre de l'eau fraîche. Sinon, non, j'ai pas tant de technique que ça.
2: Et notez qu'à l'échelle du pays, les records n'en finissent pas d'être battus. La journée d'hier était la plus chaude en France depuis le début des relevés météo en 1947. La journée de mardi avait déjà battu ce record et ne l'a donc pas gardé très longtemps. Mais si ça peut vous rassurer, notez qu'une baisse des températures est prévue pour le début de la semaine prochaine. Et la totalité du département de l'Isère a été placée en vigilance sécheresse par la préfecture. Et oui, d'après les autorités, la situation des cours d'eau s'est dégradée ces derniers jours. C'est le premier niveau qui est déclenché, et ce depuis ce lundi. Pour l'instant, cette vigilance n'entraîne aucune restriction, mais il s'agit tout de même d'un appel à la responsabilité de tous les usagers. Les particuliers et les industriels sont invités à faire des pratiques économes en eau, mais pensez quand même à bien vous hydrater. Et si vous aimez les spectacles d'improvisation, rendez-vous à la basse-cour demain soir à Grenoble. Vous pourrez voir le spectacle Le Village des Martins et des Martines. Un village vraiment pas comme les autres. Les spectateurs vont observer les différents villageois et leurs histoires qui se profilent. Mais vous pourrez choisir les différents destins de ces villageois. N'hésitez pas, c'est à la basse-cour à 20h30 demain.
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2: Et pour le litre de sans-plomb 95-10, c'est au Carrefour Grand Place, 1,82€. Même prix au Leclerc-Comboire, tout comme au Total de Pont-de-Clay sur le cours Saint-André. Et pour le gasoil, c'est aussi au Total de Pont-de-Clay, 1,83€. Et c'est le même prix au Carrefour de Sainte-Grève et au Leclerc-Comboire.
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2: Et on y va pour le cash code de ce jeudi matin. On va voir si on fait un heureux, une heureuse et qu'on offre 175 euros ce matin ou si on rajoute des sous dans le coffre parce que vous nous avez pas répondu. Je suis en train de composer le numéro si vous voulez tout savoir de la personne qu'on appelle. Hop là, c'est cliqué, ça appelle. Est-ce que ça sonne? Pour le moment, ça sonne pas. Super. Là, normalement, ça appelle. Petite sonnerie? Oui, parfait. On est en train d'appeler chez Karen, on va voir si elle nous répond et surtout si elle a entendu le code qu'on vous a donné à 8h05 ce matin et qui vous rapporte 175 euros. Qu'est-ce que vous feriez de 175 euros, vous? Ce week-end, peut-être? Ça peut être bien. Tiens, reste-toi en famille, moi je sais que j'ai des anniversaires là qui arrivent dans le coin, ça peut être l'occasion aussi. J'ai l'impression
3: bonjour,
2: que ça sonne pas mal.
3: Bonjour, c'est bien sur le portable de Karen.
2: Eh ben bonjour Karen, au revoir Karen. Et puis bonjour vous, pour gagner 200 euros du coup, demain dans le cash code, vous venez jouer avec un mot-clé. C'est code CODE au 7-11-12. Pour la suite des hits, il n'y a rien à envoyer. Ils viennent tout seuls, Ed Sheeran, Shape of You. On aura un petit taïk aussi juste derrière sur votre radio.

0: Curl Fun pour vous ce matin dans le réveil de l'été.
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0: Il y a la plaque qui arrive dans pas longtemps, vous allez gagner le plein d'essence si vous avez l'autocollant de la radio sur la voiture. Et je suis tombée sur un petit sondage, on est quand même couillons. On aime bien se tirer des balles dans le pied. La couleur la plus vendue pour les voitures en France, c'est noir. Ah, c'est une bonne idée en hiver. Ah, et puis c'est beau. Ah, et puis si c'est noir, mat, c'est un peu salissant, mais c'est magnifique. Là, bah, c'est bien. Le temps de rentrer chez nous depuis le boulot, on est cuit à point. 39% des gens ont une voiture noire. Il y a le gris juste derrière à 38%. Eh ben tu m'en diras tant. Temper CI, self-aware pour No Hit. Et puis juste après, c'est le jeu de la plaque.
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c'est Feuer, Tempestu sur la radio de Grenoble. Et là, c'est le moment de m'appeler. 0825 740 940. Si vous êtes immatriculé, FM 196 de lettres. On vous a vu à Chernecle. 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Chaguille sur votre radio. Oh, ouais.

0: s'apprête à encourager l'équipe de France pour demain soir. Allez les Bleus, face à la Norvège, avec une petite pensée pour notre sélectionneur Didier Deschamps. Shakira et Burna Boy, l'hymne de la Coupe du Monde arrive. Et c'est l'entrée de notre numéro 10 à nous sur Hot Radio. Info, actu, météo, il sait tout faire, Théo Andrieux.
1: Et ça ne va pas se rafraîchir aujourd'hui. Le département de l'Isère est toujours en vigilance orange canicule. À Grenoble, comptez entre 28 et 31 en fin de matinée et jusqu'à 37 cet après-midi à Crolles et à Seyssin. Et le soleil est toujours présent aujourd'hui, mais surtout en ce début de journée. Cet après-midi, le ciel sera un petit peu plus nuageux. Mais au sujet de la chaleur, on n'est pas les plus à plaindre. 72 départements français sont en alerte rouge canicule. Seule la partie sud-est du pays est épargnée par ce niveau d'alerte. Mais évidemment, on ressent quand même grandement la chaleur depuis quelques jours. On a donc voulu savoir comment vous vous adaptez à cette canicule.
2: Je bois beaucoup et j'ai un petit brumatiseur rechargeable que j'ai acheté en pharmacie. J'aime pas le principe de la clim et de toute façon, j'en ai pas.
3: Bah là, je viens d'installer un plafonnier chez moi. Ça marche plutôt bien. Ça fait un peu moins de bruit qu'un ventilateur. Ça permet d'avoir un peu de sensation de frais, même si ça fait pas baisser la température. Et j'ai opté pour un surmatelas qui se climatise un peu tout seul. Donc en alliant un peu les deux, j'arrive à supporter.
4: Ce que je fais, c'est que je prends une gourde dans mon sac tout le temps, H24. À chaque fois que j'ai besoin de l'eau, j'essaye de la remplir, mettre de l'eau fraîche. Sinon, non, j'ai pas tant de technique que ça.
1: Et notez qu'à l'échelle du pays, les records n'en finissent pas d'être battus. La journée d'hier était la plus chaude en France depuis le début des relevés météo en 1947. La journée de mardi avait déjà battu ce record et ne l'a donc pas garder très longtemps, mais si ça peut vous rassurer, notez qu'une baisse des températures est prévue pour le début de la semaine prochaine. Et la totalité du département de l'Isère a été placée en vigilance sécheresse par la préfecture. Et oui, d'après les autorités, la situation des cours d'eau s'est dégradée ces derniers jours. C'est le premier niveau qui est déclenché, et ce depuis ce lundi. Pour l'instant, cette vigilance n'entraîne aucune restriction, mais il s'agit tout de même d'un appel à la responsabilité de tous les usagers. Les particuliers et les industriels sont invités à faire des pratiques économes en eau, mais pensez quand même à bien vous hydrater. Et si vous aimez les spectacles d'improvisation, rendez-vous à la basse-cour demain soir à Grenoble. Vous pourrez voir le spectacle Le Village des Martins et des Martines. Un village vraiment pas comme les autres. Les spectateurs vont observer les différents villageois et leurs histoires qui se profilent. Mais vous pourrez choisir les différents destins de ces villageois. N'hésitez pas, c'est à la basse-cour à 20h30 demain.

0: Shakira, Let's go. Burna Boy sur votre radio. Die Die, l'hymne de notre Coupe du Monde.
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0: Eh ben vous savez quoi, on va rester un tout petit peu en mode Coupe du Monde aussi, puisqu'il y a les Daft Punk qui arrivent. Si vous regardez la Coupe du Monde, vous voyez peut-être où je vais en venir. Surtout si vous regardez les matchs de la France. En fait, c'est nouveau de cette année. Quand les équipes marquent un but, elles ont pu choisir ce qu'on entend dans le stade pour célébrer. Par exemple, il y a Chase the Sun du côté des Anglais. Et pour les Français, nous, c'est ça qui part. Hein. One more time. De Daft Punk. Pour la petite histoire, One More Time, ça veut dire encore une fois. Hein. Il y a peut-être aussi l'idée de mettre un petit coup de pression aux adversaires. J'aime bien. Franchement, c'est validé. J'espère l'entendre beaucoup demain soir et puis sur tous les autres matchs, évidemment, de nos bleus. Plein de buts et une troisième étoile. On vous en demande pas moins, les gars. Daft Punk, justement, arrive avec un Américain. Tiens, d'ailleurs, Pharrell Williams, c'est Get Lucky. Et c'est pour vous dire bonjour, bon jeudi. Allez, bon courage sur votre travail.

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1: Amir dans ce réveil de l'été. Amir qui a fêté ses 42 ans d'ailleurs dans le week-end, c'était samedi. On est un petit peu en retard pour lui souhaiter un bon anniversaire, mais on le fait quand même. Bon anniversaire Amir, et j'espère que sa femme lui a fait un bête de cadeau. Quand tu vois les chansons d'amour qu'il lui écrit et qui passent dans le monde entier, ça peut valoir un petit cadeau d'anniversaire sympa. Bon, on va continuer avec nos hits, avec encore un peu d'amour, Raven Loney qui arrive avec Love Me Not, et puis Ugel et Solto aussi, c'est Jamaican Bam Bam. Là, c'est quand physiquement, vous êtes au boulot, mais mentalement, vous êtes en claquette sur la plage, là. Ben voilà, c'est exactement ça. C'est tout ce qu'il nous faut. Ça arrive dans 2 minutes.
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1: À 11h, c'est Mathis qui arrive prendre le relais et passer la matinée avec vous sur votre radio. Ça veut dire qu'on a encore une heure à profiter ensemble avec que des bons hits.
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1: J'ai un petit Orelsan qui arrive, tiens d'ailleurs. Orelsan qui sera à Musilag, vous le savez, parce que vous gagnez vos places sur votre radio. Tame Impala et Jenny aussi, juste avant pour nos hits. Et puis Théo Andrieux. Info, météo, la totale. Et on commence justement par le ciel, Théo.
3: Et ça ne va pas se rafraîchir aujourd'hui. Le département de l'Isère est toujours en vigilance orange canicule. À Grenoble, comptez entre 28 et 31 en fin de matinée et jusqu'à 37 cet après-midi à Crolles et à Seyssin. Et le soleil est toujours présent aujourd'hui, mais surtout en ce début de journée. Cet après-midi, le ciel sera un petit peu plus nuageux. Et ce n'est pas chez nous qu'on souffre le plus de la chaleur. En France, 72 départements sont en vigilance rouge canicule. Hier, il y en avait 58. Seul le quart sud-est, dont nous faisons partie, est épargné par ce niveau d'alerte. Malgré tout, même chez nous, il fait très chaud depuis plusieurs jours. On a donc voulu savoir comment vous vivez cette canicule.
4: Personnellement, je la vis pas si mal que ça, ce qui m'étonne, mais je vois que beaucoup de gens souffrent autour de moi. Moi, je suis juste un peu plus ramollie que d'habitude.
5: Il fait super chaud, c'est hyper compliqué pour sortir, les bus qui sont pas climatisés, c'est une horreur. Et heureusement que les bibliothèques pour étudier sont climatisées, parce que sinon, ce serait impossible de sortir de chez moi, quoi.
6: Je trouve qu'il fait chaud, mais j'ai vu pire déjà, du coup, c'est une canicule comme une autre.
7: Ça va, je suis retraité, donc je prends soin de moi. Mais j'imagine ceux qui travaillent dehors, dans le bâtiment surtout, c'est très compliqué.
3: Et notez qu'à l'échelle du pays, les records n'en finissent pas d'être battus. La journée d'hier était la plus chaude en France depuis le début des relevés météo en 1947. La journée de mardi avait déjà battu ce record et ne l'a donc pas gardé très longtemps. Mais si ça peut vous rassurer, notez qu'une baisse des températures est prévue pour le début de la semaine prochaine. Et la totalité du département de l'Isère a été placée en vigilance sécheresse par la préfecture. Et oui, d'après les autorités, la situation des cours d'eau s'est dégradée ces derniers jours. C'est le premier niveau qui est déclenché, et ce depuis ce lundi. Pour l'instant, c'est

0: De vigilance n'entraîne aucune restriction, mais il s'agit tout de même d'un appel à la responsabilité de tous les usagers. Les particuliers et les industriels sont invités à faire des pratiques économes en eau, mais pensez quand même à bien vous hydrater. Et si vous aimez les spectacles d'improvisation, rendez-vous à la basse-cour demain soir à Grenoble. Vous pourrez voir le spectacle Le Village des Martins et des Martines. Un village vraiment pas comme les autres. Les spectateurs vont observer les différents villageois et leurs histoires qui se profilent. Mais vous pourrez choisir les différents destins de ces villageois. N'hésitez pas, c'est à la basse-cour à 20h30 demain.
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0: Et pour le litre de sans-plomb, 95,10€, et au Carrefour Grand Place, 1,82€. Même prix au Leclerc Comboire, tout comme au Total de Pont-de-Claix sur le cours Saint-André. Et pour le gasoil, c'est aussi au Total de Pont-de-Claix, 1,83€. Et c'est le même prix au Carrefour de Sainte-Grève et au Leclerc Comboire.

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Vous passez la matinée avec nous et ça c'est trop cool. On jeudi avec du côté des hits, celui qui a déjà officialisé sa présence à Musilac en 2027, l'année prochaine. L'édition 2026 n'a pas commencé, hein. Non, vous n'avez rien loupé, vous inquiétez pas. David Guetta donc qui sera là avec nous, bien sûr que vous gagnerez vos places évidemment.

0: Oh, très très bien, les bons plans arrivés, les bons plans de ce week-end.
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0: David Guetta, Jennifer Lopez, Save Me Tonight sur la radio de Grenoble.
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0: On se fait les meilleurs bons plans à Grenoble, dans l'agglo, et même un petit peu plus loin, puisque là on va décaler à Paladru pour ce week-end avec le lac de Paladru qui fête l'été en musique. Ce sera une soirée samedi soir avec 4 concerts, du rock, de la folk, de l'électro aussi pour danser. Et ce sera du côté de Prégaro. Vous allez pouvoir retrouver 4 groupes différents: The Brewers, Venice in Cure, Level Up et puis The Super Creeps. Vous pouvez manger un bout aussi sur place. Ouais, ça fait un bon petit programme de samedi soir, hein. Tout ça c'est gratuit, donc n'hésitez pas à aller faire un tour du côté du lac de Paladru. Donc Paladru fête l'été en musique, ça se passe à Prégaro, en face de la mairie exactement, du côté des villages du lac de Paladru, entre 17h et 23h. C'est le bon plan Hot Radio là pour notre week-end. Je sais qu'on est jeudi matin, mais on se projette un petit peu quand même. C'est comme avec les ITMTI, on se projette un petit peu. Ah ouais, on va danser, ça va être bien. Classique Hot Radio, Pitbull, I Know You Want Me à Grenoble et dans l'agglo.
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Avocat pour vos hitotes radio. On va s'écouter Gims. Et juste avant, j'ai une petite pensée pour un artiste qui nous a quitté il y a 17 ans. Ça fait 17 ans aujourd'hui que Michael Jackson est décédé. C'était un 25 juin 2009. On va se faire un petit bout de refrain quand même, évidemment. Et ça me fait penser à lui parce que Gims s'était comparé à Michael Jackson

0: On approche de 11h, vous savez qui vous allez retrouver?
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2: Qui ça?
0: Il est arrivé dans le studio, ça va Mathis?
2: Salut, ça va et toi?
0: Oui, ça va très très bien. C'était la grosse nouvelle de ce matin, il y a un retour télé qui est annoncé pour 2026, on n'a pas la date exacte. Vous allez reconnaître le générique, j'en suis sûr, on en a parlé ce matin. Avec du bleu, avec du rose, Alexandra Lamy, Jean Dujardin.
2: Mais non.
0: Eh ben si, un gars et une fille. Et puis, on en parle un petit peu avec Mathis et je me rappelle d'un truc, je percute. Rappelle-moi ta date de naissance, s'il te plaît.
2: 2004.
0: Voilà, un gars et une fille, ça s'est arrêté en 2003, si ma mémoire est bonne, sur France 2. Donc, il n'a jamais connu ça, de son vivant, en inédit, à la télé. Ça te fait quoi, Mathis, de savoir que tu vas vivre ça?
2: Mais je pensais pas que c'était le cas, en fait, parce que j'ai toujours vu à la télé un gars et une fille. Et je pensais que c'était en même temps.
0: C'est un peu repassé, quoi. Ce sera pas avec Alexandra Lamy et Jean Dujardin. On a déjà le rôle de Jean Dujardin qui est repris par... Un gars que vous voyez peut-être passer sur Insta, sur TikTok, c'est ton pote Gillian. Je sais jamais comment ça se prononce son nom, mais ce qui est sûr, c'est qu'il est drôle. A voir, hein. On vous tient au courant dès qu'on a la date. Pour le moment, on n'a pas plus d'infos. Y'a Naika qui arrive, ça te va comme hit d'arrivée, Mathis?
2: Nickel, parfait, en mode été.
3: Ouais.
0: Et toi, tu prends le relais à partir de 11h.
2: Yes.
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1: Allez, bonne matinée, on est parti, il est 11h sur votre radio, sous les 30 degrés à Grenoble. On se fait tous les plus gros hits, Christophe Maé, juste après Sound of Legend.

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1: Christophe Maé, et ça y est, c'est Mathis, juste après le réveil de l'été, bah je prends le relais. Avec Clarisse que vous retrouvez tous les matins cette semaine entre 7h et 11h. Nous on est ensemble entre 11h et 13h et puis tout à l'heure la famille pour terminer la journée avec Jérém et Mathilde. Ça sera à partir de 16h et jusqu'à 19h. Dans tous les cas, dans toutes les émissions, plein de choses à gagner tout au long de la journée. On va en reparler ici dans les prochaines minutes. Que ce soit clair, oui, un peu comme un fou. Et pour les hits, c'est Polka et Stromae qui arrive. Avec Que ce soit clair. Et Jérémy Frérot. On est reparti pour une demi-heure de hit.
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0: 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La suite du plein de 8, Bébé Rexha qui arrive juste après Katy Perry, voici avec Kiss the Girl. Classico Radio, on se fait plaisir, belle matinée.

Ça va? Tout va bien? Pas trop chaud? DJ Snake avec Justin Bieber sur Hot Radio. Vous aimez le cinéma? 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C'est la fête du cinéma, et ça sera jusqu'à mercredi prochain. Pour les hits, c'est gratuit toute la journée. Voici Temper City, c'est Hot Radio. Non.

0: C'est comme ça qu'on termine la matinée ensemble. Ah, la pause déj qui approche, ça va être parfait pour se confiner dans la voiture si vous avez pas la clim au taf. En tout cas, bah moi je vous lâche pas, je m'appelle Mathis, on est ensemble bah, jusqu'à 13h. La suite ici, c'est avec Alex Veron qui arrive avec un nouvel album qui va sortir cet été pour Alex Veron. Ça va s'appeler Wild Child, 13 titres de prévu dessus et ça sera dispo à partir du 28 août à la fin de l'été. Nickel. Justement, nous on va écouter un extrait dans les prochaines minutes. Alex Veron, je vous passe Fever Gym avec aussi Pierre Garnier. Kungs est pas loin non plus. Et à midi, on va faire un point sur l'info, ça sera avec Théo Andrieux.
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0: Avant le nouveau match des Bleus contre la Norvège, demain soir à 21h, on va se mettre dans l'ambiance. Shakira, Burna Boy qui arrive, avec aussi Robin Schulz.
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0: Il est midi sur votre radio. Bonne pause d'âge, on fait un point sur l'info pour commencer avec Théo Andrieux. On commence par la météo.
2: Et on n'en a pas encore terminé avec la chaleur. La vigilance orange de canicule est toujours maintenue en Isère et le sera encore demain. Cet après-midi, ça va monter jusqu'à 37 à Grenoble. En fin de matinée, demain, on sera déjà à minimum 28 et comptez une maximale de 39 demain après-midi à Échirolles. Et c'est le soleil qui domine dans le ciel avec juste un petit peu plus de nuages en fin de journée pour aujourd'hui comme pour demain. Mais par rapport à la chaleur, on n'est pas les plus à plaindre. 72 départements français sont en alerte rouge canicule. Seule la partie sud-est du pays est épargnée par ce niveau d'alerte. Les records n'en finissent pas d'être battus. La journée d'hier était la plus chaude en France depuis le début des relevés météo en 1947. La journée de mardi avait déjà battu ce record et ne l'a donc pas gardé très longtemps. Mais si ça peut vous rassurer, notez qu'une baisse des températures est prévue pour le début de la semaine prochaine. Et la totalité du département de l'Isère a été placée en vigilance sécheresse par la préfecture. Et oui, d'après les autorités, la situation des cours d'eau s'est dégradée ces derniers jours. C'est le premier niveau qui est déclenché, et ce depuis ce lundi. Pour l'instant, cette vigilance n'entraîne aucune restriction, mais il s'agit tout de même d'un appel à la responsabilité de tous les usagers. Les particuliers et les industriels sont invités à faire des pratiques économes en eau, mais pensez quand même à bien vous hydrater. Et depuis hier, c'est le retour d'une période censée être avantageuse économiquement, les soldes d'été. Mais le moins que l'on puisse dire, c'est que tout le monde ne porte pas le même intérêt pour ces quelques semaines de promotion. D'ailleurs, est-ce que vous saviez que les soldes avaient démarré ?
3: J'étais au courant parce que ma mère, c'est une grosse fan des soldes. Et le problème, c'est qu'ils soldent des trucs que personne ne veut, entre guillemets. Et les trucs d'été, ça sera pour l'hiver. Donc c'est dommage, mais ouais, c'est bien qu'il y ait des soldes.
4: J'ai vu un ou deux mails passer, mais je me suis dit non, ça doit pas être la période des soldes. J'ai cru que c'était une boutique ou deux qui avait fait ça, mais j'étais pas au courant que c'était vraiment les soldes d'été, non.
5: Oui, je suis au courant. Moi, j'ai un peu arrêté d'aller en solde parce que je trouve que chaque fois, les promotions sont pas forcément réelles, donc ça m'indiffère.
2: Et notez que les soldes dureront normalement 4 semaines avec une date de fin officielle le mardi 21 juillet, même si les enseignes peuvent les faire durer moins longtemps si elles le souhaitent.
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2: Et pour le litre de sans-plomb 95-10, c'est au Carrefour Grand Place, 1,82€. Même prix au Leclerc-Comboire, tout comme au total de Pont-de-Claix sur le cours Saint-André. Et pour le gasoil, c'est aussi au total de Pont-de-Claix, 1,83€. Et c'est le même prix au Carrefour de Sainte-Grève et au Leclerc-Comboire.

0: Jeudi après-midi, bon app, c'est Mathis. Le week-end qui approche tranquillement maintenant, hein, mais sûrement, on va en profiter pour rester bien au frais. Ah, je suis pas sûr qu'on fasse des folies, hein, samedi à dimanche. En tout cas, cet été, quand il fera bien chaud, il y aura un film à mater sur Netflix, 2 ans tout pile après sa sortie au ciné. Il va être dispo, c'est le film Barbie qui avait cartonné partout en France. Watch me. Ça sera sur la plateforme à partir du 19 juillet prochain. On va pouvoir faire ça tranquille à la maison, ça va être parfait. La suite du plan de 8. C'est une pala Jenny que je vous passe. On va s'écouter Dracula. Ça fait partie des hits les plus écoutés en ce moment. Je vous le passe avec aussi Bormine.
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0: Bon app avec la radio de Grenoble et Tame Impala, Jenny et Dracula à l'instant.
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0: Et pause d'âge qu'on passe avec des économies. Ouais, la plaque maintenant, je vous rembourse votre blanc. On vous a croisé sur la route aujourd'hui. Du côté de Charnec, sur la route des Bruyères, une 500 grise, immatriculée FM196, deux lettres. C'est votre voiture, c'est gagné, vous m'appelez. Et pour récupérer l'autocollant Haute Radio à coller à l'arrière de votre voiture, direction Otakos à Saint-Égrève. Voici Jennifer, classique Haute Radio maintenant.

0: Ça c'est juste parfait pour la pause d'âge. Shawn Mendes, There's Nothing Holding Me Back sur Hot Radio.
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0: Et à tout moment, ici sur Hot Radio, on ouvre la paillotte avec tous les meilleurs cadeaux de la région encore une fois. Et pour jouer aujourd'hui, on retrouve Julie. Salut Julie.
2: Salut Mathis.
0: Bon Julie, dis-moi, t'es au boulot en ce moment ?
2: Eh ben oui, comme beaucoup de monde.
0: Ça va, pas trop chaud ?
2: Si, comme tout le monde, je crois.
0: Il me semble que t'as quand même un peu de chance parce que tu m'as dit que t'avais le bureau le plus climatisé, pas climatisé, mais le plus frais en tout cas, de là où tu bosses.
2: Oui, en effet, on a de la chance et du coup les collègues passent de temps en temps.
0: On dirait quand même pas non à se rafraîchir un peu, pourquoi pas venir avec nous du côté de One Park le 4 juillet prochain?
2: Ça serait vraiment super.
0: Et bah parfait, du coup on joue à la paillotte, trois paillotes hein, devant toi je te rappelle, celle de la famille avec Jérémy et Mathilde, celle de Guillaume ou alors celle d'Alex et Clarisse. Dis-moi, tu choisis laquelle Julie?
2: Je vais partir sur celle d'Alex et Clarisse.
0: Celle d'Alex. Allez, bah écoute, on vérifie, on ouvre la paillotte.
3: Alors, les chipolatas, ok, les merguez, la sauce aioli, hop, et un petit bout de melon.
4: Alors par contre, Alex, 5 fruits et légumes par jour, c'est pas 5 morceaux de melon.
0: Bon, Julie, dis-moi, ça te dit de venir avec nous à One Park le 4 juillet prochain ?
2: J'adorerais.
0: Eh bien, écoute, j'ai une bonne nouvelle pour toi. Tu gagnes tes 4 places pour le bus Hot Radio, c'est parti, c'est gagné, Julie.
2: Trop bien, merci beaucoup.
0: Avec grand plaisir, on va se régaler avec une émission spéciale sur place. Il y aura toutes les activités nautiques pour se rafraîchir autour. Tu vas pouvoir inviter qui tu veux en plus. Hein. D'ailleurs, tu vas y aller avec qui, toi, Julie?
2: Bah, je crois que je vais partir avec mon chéri et nos deux filles.
0: Eh bien, nickel, parfait. Ça va être en famille, un bon week-end. Parfait, la suite d'Hit, ouais. Damien ou David, David Guetta juste avant. Et tiens, dis-moi, Julie, avec quelle radio tu passes la pause d'âge, toi?
2: Avec Hot.

0: C'est Mathis et Florian qui viennent m'envoyer un message sur l'insta de la radio. 40 degrés affichés sur le tableau de bord. Ah, pour Kevin c'est 39, et bah vous savez quoi, on va se faire un concours là, vous aussi envoyez-moi la photo de votre tableau de bord, on va regarder un peu qui a la plus grosse température. Ah mais là je me sens comme dans un four chaleur tournante, 200 degrés, c'est magnifique. Plein de force à vous d'ailleurs qui taffez sous le soleil, on est reparti pour les hypnos. Avant 13h, Offenbach Stars Taylor. Avec aussi Omi et Laurine. Débranchez pas la radio, c'est comme ça qu'on vous aime.
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1: Et ben ça y est, on y est, il est 13h sur votre radio, c'est Mathis. Pour la suite, moi je vous passe ma crush, c'est Dua Lipa qui arrive avec Love Again juste après Gims.
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1: Et nous on va se retrouver à partir de 19h tout à l'heure. Avant ça, on fait un point sur les infos, la météo maintenant avec Théo Andrieux.
3: Et on n'en a pas encore terminé avec la chaleur. La vigilance orange de canicule est toujours maintenue en Isère et le sera encore demain. Cet après-midi, ça va monter jusqu'à 37 à Grenoble. En fin de matinée, demain, on sera déjà à minimum 28 et comptez une maximale de 39 demain après-midi à Échirolles. Et c'est le soleil qui domine dans le ciel avec juste un petit peu plus de nuages en fin de journée pour aujourd'hui comme pour demain. Mais par rapport à la chaleur, on n'est pas les plus à plaindre. 72 départements français sont en alerte rouge canicule. Seule la partie sud-est du pays est épargnée par ce niveau d'alerte. Les records n'en finissent pas d'être battus. La journée d'hier était la plus chaude en France depuis le début des relevés météo en 1947. La journée de mardi avait déjà battu ce record et ne l'a donc pas gardé très longtemps. Mais si ça peut vous rassurer, notez qu'une baisse des températures est prévue pour le début de la semaine prochaine. Et la totalité du département de l'Isère a été placée en vigilance sécheresse par la préfecture. Et oui, d'après les autorités, la situation des cours d'eau s'est dégradée ces derniers jours. C'est le premier niveau qui est déclenché, et ce depuis ce lundi. Pour l'instant, cette vigilance n'entraîne aucune restriction, mais il s'agit tout de même d'un appel à la responsabilité de tous les usagers. Les particuliers et les industriels sont invités à faire des pratiques économes en eau, mais pensez quand même à bien vous hydrater. Et depuis hier, c'est le retour d'une période censée être avantageuse économiquement, les soldes d'été. Mais le moins que l'on puisse dire, c'est que tout le monde ne porte pas le même intérêt pour ces quelques semaines de promotion. D'ailleurs, est-ce que vous saviez que les soldes avaient démarré ?
4: J'étais au courant parce que ma mère, c'est une grosse fan des soldes. Et le problème, c'est qu'ils soldent des trucs que personne ne veut, entre guillemets. Et les trucs d'été, ça sera pour l'hiver, donc c'est dommage. Mais ouais, c'est bien qu'il y ait des soldes.
5: J'ai vu un ou deux mails passer, mais je me suis dit non, ça doit pas être la période des soldes. J'ai cru que c'était une boutique ou deux qui avait fait ça, mais j'étais pas au courant que c'était vraiment les soldes d'été, non.
6: Oui, je suis au courant. Moi, j'ai un peu arrêté d'aller en solde parce que je trouve que chaque fois, les promotions sont pas forcément réelles, donc ça m'indiffère.
3: Et notez que les soldes dureront normalement 4 semaines avec une date de fin officielle le mardi 21 juillet, même si les enseignes peuvent les faire durer moins longtemps si elles le souhaitent.

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0: dernière ensemble, ça sera le samedi 4 juillet ensemble. Hein.
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0: Et on en reparle dans les prochaines minutes, on va vous prendre en direct à l'antenne. On va essayer de faire gagner 2 fois 4 personnes.
1: Allez.
0: Aujourd'hui, on va se mettre sur le sujet, on s'occupe de ça. En attendant, il est 16h, il fait chaud, toujours.
1: Allez, bah point météo et info avec Théo Andrieux.
2: Et on n'en a pas encore terminé avec la chaleur. La vigilance orange canicule est toujours maintenue en Isère et le sera encore demain. En fin de matinée, on sera déjà à minimum 28 à Grenoble et comptez une maximale de 39 demain après-midi à Échirolles. Et c'est le soleil qui va dominer dans le ciel avec juste un petit peu plus de nuages en fin de journée. Mais par rapport à la chaleur, on n'est pas les plus à plaindre. 72 départements français sont en alerte rouge canicule. Seule la partie sud-est du pays est épargnée par ce niveau d'alerte. Les records n'en finissent pas d'être battus. La journée d'hier était la plus chaude en France depuis le début des relevés météo en 1947. La journée de mardi avait déjà battu ce record et ne l'a donc pas gardé très longtemps. Mais si ça peut vous rassurer, notez qu'une baisse des températures est prévue pour le début de la semaine prochaine. Et la totalité du département de l'Isère a été placée en vigilance sécheresse par la préfecture. Et oui, d'après les autorités, la situation des cours d'eau s'est dégradée ces derniers jours. C'est le premier niveau qui est déclenché, et ce depuis ce lundi. Pour l'instant, cette vigilance n'entraîne aucune restriction, mais il s'agit tout de même d'un appel à la responsabilité de tous les usagers. Les particuliers et les industriels sont invités à faire des pratiques économes en eau, mais pensez quand même à bien vous hydrater. Et depuis hier, c'est le retour d'une période censée être avantageuse économiquement, les soldes d'été. Mais le moins que l'on puisse dire, c'est que tout le monde ne porte pas le même intérêt pour ces quelques semaines de promotion. D'ailleurs, est-ce que vous saviez que les soldes avaient démarré ?
3: J'étais au courant parce que ma mère, c'est une grosse fan des soldes. Et le problème, c'est qu'ils soldent des trucs que personne ne veut, entre guillemets. Et les trucs d'été, ça sera pour l'hiver. Donc c'est dommage, mais ouais, c'est bien qu'il y ait des soldes.
4: J'ai vu un ou deux mails passer, mais je me suis dit non, ça doit pas être la période des soldes. J'ai cru que c'était une boutique ou deux qui avait fait ça, mais j'étais pas au courant que c'était vraiment les soldes d'été. Non.
5: Oui, je suis au courant. Moi, j'ai un peu arrêté d'aller en solde parce que je trouve que chaque fois, les promotions sont pas forcément réelles, donc ça m'indiffère.
2: Et notez que les soldes dureront normalement 4 semaines avec une date de fin officielle le mardi 21 juillet, même si les enseignes peuvent les faire durer moins longtemps si elles le souhaitent.
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1: Reagan Manman, on vient de s'écouter Human, ça y est, la famille c'est reparti ensemble jusqu'à 19h. Et on espère que vous allez bien, que vous êtes en forme aujourd'hui.
2: Que tout se passe bien, que vous pensez évidemment à boire avant d'avoir soif, avec toujours les chaleurs. Non mais c'est important de faire un petit peu de prévention, voilà. Et faut pas boire trop froid, faut boire de l'eau tempérée.
1: Et ne buvez pas d'eau. Non, je rigole.
2: Non, arrête, on va avoir des embrouilles.
1: Bon, on espère que vous êtes en forme. Dans 5-6 minutes, on va jouer ensemble, puisque ça y est, on a croisé une voiture avec l'autocollant de la famille. Donc c'est très cool, bougez pas, avant ça, vos hits, plein de hits avec Temper City. Ça s'appelle Self Around, coup de cœur de la famille et Elena.
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0: L'un des coups de cœur de la Hot Family du moment, c'est Temper City. Alors je sais pas du tout qui c'est honnêtement, mais c'est très sympa. Ça s'appelle Self Forward.
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0: Là, je vous rassure, on va savoir qui quand même. Tous les jours, on paye le plein de votre voiture. Si vous avez l'autocollant de la famille Hot Radio, ça ne bouge pas. Avant de vous révéler la plaque du jour, on vous rappelle, autocollant gratos, plein d'endroits pour le récupérer.
2: Vous avez Leclerc de Saint-Martin-d'Air, le Hotacos de Saint-Égrève. Et là, tout à l'heure, c'était à Charnècle, où on a croisé votre Fiat 500 grise avec comme plaque FM 196, deux lettres, FM 196, deux lettres. Si c'est vous, c'est maintenant, vous avez juste à nous faire un message et on vous paye votre prochain plein.
0: Le plein de carburant, c'est payé. Le plein de hit aussi offert. Shakira, l'hymne du mondial, Dai Dai. C'est ce qu'on s'écoute après le classique des Grenoble.

0: J'adore ce hit avec Mathilde. Elle s'appelle Naika. Elle est française, franco-haïtienne, je crois, elle a 31 ans. C'était One Track Mind ici, dans la Hot Family. Dans 3 minutes, tout pile, le retour de TV News, le meilleur de ce qu'il ne faut pas louper ce soir à la maison avec la clim.
1: En 3 mots, si vous voulez, série, foot, évidemment, oui, la Coupe du Monde, et film.
0: Série.
1: Foot, film.
0: Film. Prenez l'abonnement hein, si vous voulez de la Hot Family parce que là c'est dur à décrypter. On se croit sur Canal quoi. Il y a les premières secondes et c'est tout. Vous aurez tout. Je vous rassure après une vidéo.

0: Indila, dernière danse. On vient de se l'écouter ici, dans la Family Playlist, certifiée la plus fraîche de la région. En attendant, c'est l'heure de faire un petit point TV.
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0: Si vous voulez rester à la maison tranquille, au frais, voler fermé, le ventilateur sur soi avec un petit plaid mouillé, c'est nickel. Ouais.
2: Allez, on commence. Évidemment, oui, il y a du foot sur M6. On commence par se faire un point sur les matchs de tout à l'heure. Comme c'est toujours la dernière journée de poule, tous les matchs se jouent en même temps. Donc, à 22h, on a Équateur-Allemagne, Curaçao-Côte d'Ivoire. À 1h du mat, on a Turquie-Pays-Bas, Japon-Suède. Et à 4h du mat, pour les plus costauds d'entre vous ou pour les leftos, Turquie-États-Unis et Paraguay-Australie.
0: Je sais pas vous, mais honnêtement, j'en ai déjà marre de cette course. J'ai l'impression que ça a démarré depuis 1000 ans, on n'est toujours même pas en finale.
2: Non, ça fait même pas 10 jours que ça a commencé.
0: Et la France ?
2: La France, on joue demain soir.
0: Demain soir, ça sera à 21h, d'ailleurs toujours sur M6. Mm-hmm. Sinon, si vous n'avez pas le foot, la série TF1 qui marche pas mal, hein, qui se passe pas très loin à Aix-en-Provence.
2: La mini-série Zodiac, on a deux nouveaux épisodes tout à l'heure, ou si vous avez raté le début la semaine dernière, en fait c'est une enquête et on va être à la recherche du tueur du Zodiac. Tout
0: et
2: simplement.
0: On suit ça sur TF1. On termine rapidement avec un nouveau film sur Netflix qui fait une entrée fracassante déjà dans le top 5 monde.
2: C'est une comédie sud-coréenne, ça s'appelle Mes hommes d'action. En fait, c'est un film d'un petit peu moins de 2 heures et c'est l'histoire d'un policier qui fait équipe avec le nouveau mari de son ex-femme pour essayer de traquer ses ravisseurs. C'est très drôle, c'est très sympa, vraiment, on pose son cerveau et on passe un bon moment.
0: Et ça s'appelle
2: Mes hommes d'action.
0: En attendant, la suite de Voit, Louisa Jetlag, c'est ce qui arrive, et l'hymne du mondial. Ça, on a pas marre, on aime bien ce Shakira, voici

0: La fin d'après-midi avec Voït et du soleil toujours. C'est ça la famille. Tiens, on va parler d'un nouveau sujet. Conseil de famille. Aujourd'hui, hier on était sur les soldes. Là on parle des vacances, vacances scolaires qui arrivent. Ce sera samedi prochain.
1: Oui, samedi 4 juillet. Et il y a un truc que vraiment on passe tous par là, c'est l'embrouille du départ de vacances. Vous, c'est quoi le sujet qui fait qu'à chaque départ en vacances, ça vous vaut une embrouille avec votre chérie ou vos enfants?
0: Mais honnêtement, franchement, on peut se dire les choses. Est-ce que c'est possible de partir en vacances, surtout quand on a une famille, les enfants,
1: oui,
0: et tout ça, ou même en couple et tout, sans s'embrouiller?
1: Ben non, on est bien d'accord. Moi, je sais que mon truc, c'est au niveau de la ponctualité. Moi, si on me dit à 7h30, on part,
0: ouais,
1: faut qu'à 7h30, on soit dans la voiture.
0: Si c'est mon vrai mec, que Mathilde, elle est comme ça.
1: Si mon mec, à 7h30, il me dit « Oh non, attends, faut que je passe au chat, machin », mais je l'embrouille, je le pourris jusqu'à ce qu'il soit dans la voiture.
0: Du coup, je suis en train de me demander quelque chose.
1: Oui.
0: Comme tu passes ta vie à m'attendre, peut-être que ça te gêne, en fait.
1: Peut-être, oui. Mais hey, c'est bien, au bout de 2 ans, de t'en rendre compte, quoi. Toi, c'est quoi ton embrouille, Jérém?
0: Moi, mon embrouille?
1: Oui.
0: Ah, moi, j'ai un petit toc. Franchement, je vous dis la vérité, c'est que bah, peut-être que d'autres personnes ont le même toc, c'est que je pars en vacances,
1: oui,
0: je pars et tout ça, et je me dis, oh, j'ai pas fermé le robinet d'eau.
1: Du coup, tu refais demi-tour pour tout réouvrir.
0: Et du coup, je dis à ma copine et tout, je dis, bah ouais, bah, s'il te plaît, viens, on fait demi-tour, sinon ça va me stresser toutes les vacances. Non, mais c'est insupportable.
1: L'angoisse, c'est pas. Allez-y, vous réagissez, hein, que ce soit sur Instagram, sur TikTok, sur Facebook, même tous les réseaux de la family. Vous, c'est quoi votre embrouille phare de début de vacances?
0: La suite de Voït, on parle de sujets qui font plaisir. C'est cool. Debbie Harris, New Legion et The Weeknd avec les Daft Punk. Ça fait relativiser.
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0: The Weeknd avec les Daft Punk. I feel it coming à un petit jour du week-end. On espère que tout va bien dans la Hot Family. Je vous rappelle que nous sommes à J-1 avant la fin de la semaine et J-1 semaine avant une émission, la toute dernière de la saison de la Family.
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0: 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Pendant ce temps, suite de Void Baby Arisa qui arrive et avant.
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0: Dans la Gloom, à Grenoble, à Voiron, s'il y a besoin de faire le plein pour du sans-plomb 95-10.
2: Eh ben, j'ai deux stations aujourd'hui qui sont à 1,80. Le litre de sans-plomb, c'est la Total Access au Pont de Clay, hein, sur le cours Saint-André, ou alors Intermarché à Prieux, 1,80. Sinon, après, ça va être globalement 1,80 un petit peu partout, hein, que ce soit au Leclerc, Échirolles, au Carrefour, Saint-Égrève, à Comboire aussi, 1,81.
0: Allez, il faut compter 3 centimes de plus pour un litre de diesel aujourd'hui dans toutes les stations Total et Total Access, 1,80€. À Mélan, à la tronche, du côté de Cessiné-Parisais, c'est le même prix, moins cher que ça, pas de beaucoup. Inter à Cessin, c'est 1,82€ comme au Inter de Bresson.

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1: Une nouvelle heure de hit qui démarre puisqu'il est 17h. Bienvenue, Hot Family avec Mark Ronson et Bruno Mars, Uptown Funk.
2: Et Tamine Pala.

0: Alors, la vigilance orange canicule est toujours maintenue en Isère et le sera encore demain. En fin de matinée, on sera déjà à minimum 28 à Grenoble et comptez une maximale de 39 demain après-midi à Échirolles. Et c'est le soleil qui va dominer dans le ciel avec juste un petit peu plus de nuages en fin de journée. Mais par rapport à la chaleur, on n'est pas les plus à plaindre. 72 départements français sont en alerte rouge canicule. Seule la partie sud-est du pays est épargnée par ce niveau d'alerte. Les records n'en finissent pas d'être battus. La journée d'hier était la plus chaude en France depuis le début des relevés météo en 1947. La journée de mardi avait déjà battu ce record et ne l'a donc pas gardé très longtemps. Mais si ça peut vous rassurer, notez qu'une baisse des températures est prévue pour le début de la semaine prochaine. Et la totalité du département de l'Isère a été placée en vigilance sécheresse par la préfecture. Et oui, d'après les autorités, la situation des cours d'eau s'est dégradée ces derniers jours. C'est le premier niveau qui est déclenché, et ce depuis ce lundi. Pour l'instant, cette vigilance n'entraîne aucune restriction, mais il s'agit tout de même d'un appel à la responsabilité de tous les usagers. Les particuliers et les industriels sont invités à faire des pratiques économes en eau, mais pensez quand même à bien vous hydrater. Et depuis hier, c'est le retour d'une période censée être avantageuse économiquement, les soldes d'été. Mais le moins que l'on puisse dire, c'est que tout le monde ne porte pas le même intérêt pour ces quelques semaines de promotion. D'ailleurs, est-ce que vous saviez que les soldes avaient démarré ?
1: J'étais au courant parce que ma mère, c'est une grosse fan des soldes. Et le problème, c'est qu'ils soldent des trucs que personne ne veut, entre guillemets. Et les trucs d'été, ça sera pour l'hiver. Donc c'est dommage, mais ouais, c'est bien qu'il y ait des soldes.
2: J'ai vu un ou deux mails passer, mais je me suis dit non, ça doit pas être la période des soldes. J'ai cru que c'était une boutique ou deux qui avait fait ça, mais j'étais pas au courant que c'était vraiment les soldes d'été. Non.
3: Oui, je suis au courant. Moi, j'ai un peu arrêté d'aller en solde parce que je trouve que chaque fois, les promotions sont pas forcément réelles, donc ça m'indiffère.
0: Et notez que les soldes dureront normalement 4 semaines avec une date de fin officielle le mardi 21 juillet, même si les enseignes peuvent les faire durer moins longtemps si elles le souhaitent.
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0: Ça, c'est cool. Pour terminer la journée de boulot, vous revenez du lac, peut-être comme Anaïs qui écoute en ce moment La Family. C'était Mark Ronson et Bruno Mars. Dans 5 minutes, on va pouvoir jouer ensemble. Je vous rappelle vos places pour aller du côté de Wham Park. Tous ensemble, à vous de jouer, Family 7, 11, 12. Mais avant, nouvelle enquête de Matou. Et aujourd'hui, ça concerne une chanteuse.
1: Ça concerne Adèle, parce que ça fait 2 ans qu'elle n'a pas sorti de nouvelle musique, qu'elle n'a pas sorti d'album. Et bah, elle serait peut-être bientôt de retour. Parce qu'elle a quitté sa maison en Californie et elle a été aperçue à Londres entrant dans des studios d'enregistrement justement. Donc très certainement qu'elle est en train d'enregistrer des nouvelles chansons, que ce soit pour un album, pour un nouveau projet.
0: Bah après j'ai envie de vous dire, c'est évident.
1: Pourquoi ?
0: Bah le chômage ça dure 2 ans. Elle est obligée de revenir. Hein.
1: Ah, bah, elle a épuisé tous ses droits.
0: Elle a épuisé tout l'ARE là, elle revient.
1: Ah bah ouais, c'est 18 mois, carotte.
0: Tu réfléchis pas aux choses.
1: Bah non, pardon.
0: David Guetta et Gillo avant le retour d'Adèle. Save Me Tonight dans La Family et Pierre Garnier.
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0: et Gillo sur votre radio. Puis on vous rappelle hein, l'événement David Guetta à Musilac, ça sera en 2027. Hein.
1: Les préventes, c'était tout à l'heure, là, il y a une heure.
0: C'est vrai, fallait être pile là à 16h00. Hein.
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0: En attendant, je vous rappelle qu'il nous reste des places dans nos deux bus Haute Radio à destination de One Park. Ça s'approche, ça sera pas ce samedi-là, mais le samedi 4 juillet, on vous emmène à One Park.
1: Réservez bien votre journée et pour choper vos places pour venir avec nous, famille, envoyez au 7-11-12 comme Marianne. Salut, salut Marianne.
0: Salut Marianne.
3: Salut. Salut Mathilde, salut Jérôme, salut la famille.
0: Eh bah ben bienvenue Marianne, on est très heureux de t'avoir au téléphone. Marianne, toi tu travailles dans un... T'es responsable dans un magasin de lingerie, je crois.
3: Linge de maison.
0: Ouais. Oui, bah, je pense
1: que c'est la même chose. Voilà. Oh, le ouais, dérapage de linge. Hey, tu sais quoi? On va enchaîner, Marianne. Écoute, tu comptes...
0: en plus, j'ai dit ça avec une certaine fierté, tu vois.
1: Toi, ah, tu aimerais venir avec qui du côté de One Park, avec nous dans les bus?
3: Eh ben, j'aimerais bien venir avec ma fille qui vient de passer son oral de bac de français, donc ça la détendrait, okay. Ce serait cool.
0: Grande dédicace à ta fille, demain ça sera le brevet des collèges, on y pense aussi si vous êtes collégien ou vous avez des collégiens à la maison. Marianne, nous aussi on a notre épreuve, c'est le Family Speed Test, 20 secondes pour avoir un minimum de deux bonnes réponses à mon top.
1: Quel est le poids moyen d'une planche de wakeboard?
0: Waouh.
3: 20 kilos.
1: Non, c'est moins, beaucoup moins.
0: Beaucoup moins.
3: 300 grammes.
1: Non, plus, c'est quand même 1 kilo.
3: 1 kilo 5.
0: C'est deux fois deux. Le double.
3: Alors 3 kilos.
1: Ouais. Oui, ça tu veux monter dans le bus de qui? Dans le bus de Jérémy ou dans le mien?
3: Ah bah dans Mathilde, allons.
1: Ah, parfait, c'est validé. Alors juste précise bien, tu montes dans mon bus, pas juste dans moi, s'il te plaît, Marianne.
3: Oui, non mais bien sûr.
0: Vous voyez, avec la chaleur, l'émission ne fait que déraper. Ça nous inquiète. Ouais, et franchement, je pense que...
3: La lingerie, Mathilde, bah bravo.
0: Ils vont être heureux de nous accueillir à One Park. Ça sera le 4 juillet, vous voulez venir avec nous. On va rigoler. Family 7-11-12. Marianne, on se voit du côté de WAM.
3: Avec plaisir, ah, trop bien, je suis trop contente.
0: Merci. On te fait des gros bisous et dis-nous toi qui tu écoutes tous les jours, évidemment, jusqu'à
3: 20h. Bah la Haute Radio est là.
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0: Aïe.

0: Alex Morin, Fever Dream, ici, dans la Haute Famille, avec Void, c'est là.
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2: Ça va la chaleur, toi?
0: Excusez-moi, je suis passé en mode chaleur. Comment ça s'appelle quand c'est les ordinateurs, ils sont bloqués là, comme ça, tu vois, ça bouge plus. Même quand tu tapes sur le clavier, ça reste figé.
2: Ah, ils sont freeze.
0: Voilà, bah je suis freeze. Bien freeze, mais rassurez-vous, le buzz du jour arrive quand même dans 3 minutes. On va revenir sur cette info qui devrait faire la une partout dans le monde.
2: On va prendre la direction de Toulouse, parce qu'il y a des papas là-bas qui se retrouvent régulièrement autour d'une bière pour apprendre à faire quelque chose tous ensemble. À votre avis, qu'est-ce qu'ils apprennent à faire tous ensemble, ces papas?
0: J'ai des idées. Mais
2: non, bon. Allez, vos propositions, vous les faites maintenant sur Facebook, sur Insta, même sur TikTok. Hein, c'est Hot Radio Off sur les réseaux.
0: Mais c'est que à Toulouse.
2: Ça peut se faire un peu partout.

0: On va reparler du sujet du jour dans 3 minutes. Est-ce qu'à tout hasard, ça vous est déjà arrivé de vous embrouiller lors du départ en vacances? Soyez honnête, on en parle juste avant.
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0: Je vous rappelle, buzz du jour, cette info qui devrait faire la une. On n'est pas forcément très loin, en tout cas on reste en France, du côté de Toulouse.
2: Parce que là-bas, il y a des papas qui se retrouvent très régulièrement autour d'une bière pour apprendre tous ensemble à faire quelque chose. Donc il y a 3 minutes, on vous a demandé à votre avis, qu'est-ce qu'ils apprennent à faire ensemble tous ces papas?
0: Alors, vos messages, réactions en direct, Family 7112, le message juste après, il y a Ludivine qui nous écoute, qui dit apprendre les gestes de premier secours pour les enfants.
2: Ah, c'est pas mal ça, vrai de vrai, c'est une bonne idée. Mais non, ils se retrouvent pas pour ça.
0: Je pense qu'elle a beaucoup d'espoir.
2: Oui,
0: Ludivine. Morgane, préparer des repas pour les enfants.
2: Pareil, je pense que c'est une maman qui est au bout de sa vie, Morgane.
0: Pauline, coiffer leur fille sans qu'elle ressorte en mode épouvantail. Ça, c'est du témoignage.
2: Eh bah oui, c'est vraiment ça.
0: Ah
2: tu
0: bon
2: as raison. Comment, Pauline, c'est ça?
0: Pauline, ouais.
2: Eh bah Pauline, t'as raison. Parce qu'il y a un groupe de papas, justement, ils participent à des ateliers où ils apprennent à coiffer leur fille. Parce qu'ils apprennent à faire des queues de cheval, des tresses, des chignons. Ils s'entraînent sur tes têtes de mannequin, vous savez, en plastique, avant de massacrer les cheveux de leur fille. Ça s'appelle le Chignon Social Club et vrai de vrai, je trouve super bien cette initiative parce que la coiffure, c'est un moment où quand même vous vous retrouvez seul souvent avec votre enfant, vous pouvez discuter et je trouve ça bien que les papas apprennent à coiffer leur fille. Moi, mon père, il a essayé de me faire des tresses une fois. Pas deux.
0: En tout cas, c'est fou qu'il fasse ça en buvant une bière. Hein.
2: Oui.
0: Moi, j'aurais créé le Chignon Social Club. En buvant du kombucha.
2: Ah grave, une petite limonade bio-artisanale.
0: Un thé glacé, ouais, bien sûr. Celui qui sera à la Luna ce soir, c'est à 22h, on vous a filé vos places. Gims, Soleil, vous êtes dans la famille.

0: La famille, vous le savez, hein, tous les jours, c'est vos artistes, vos hits préférés ici et des sujets feel good. Évidemment. Du coup, à une semaine des vacances, puisque ça sera samedi prochain, top départ le 4 juillet, on s'est dit qu'on allait se poser cette question feel good.
1: Vous, c'est quoi votre sujet où vous êtes sûr que tous les étés, avant de partir en vacances, vous vous embrouillez avec votre chérie, avec vos enfants? Il y a un truc tous les ans qui revient.
0: Et on a trouvé un sondage qui est assez dingue. C'est sur... Il y a un sondage, c'est Ipsos qui l'a fait, qui révèle le pourcentage de couples ou de familles qui s'embrouillent en départ en vacances.
1: Un couple sur trois s'embrouille au moment du départ en vacances.
0: Moi, c'est plus. Toi, Mathilde?
1: Eh ben, moi, je vous avais peut-être dit il y a une heure, moi, c'est au niveau des horaires. Quand on dit 8h, on est dans la voiture, 8h, on est dans la voiture. Si 8h01, on n'y est pas, ça me rend folle et du coup, je pourris mon mec.
0: Ah, mais tu casses la tête aussi, c'est vacances, pas pressé.
1: Bah oui, mais non, on est timé quand même. Vous avez-vous réagi, hein, que ce soit sur Insta, sur Facebook, sur TikTok de la family? Je vois, il y a, je partage ce sentiment. Laetitia, elle dit, bah, le fameux, on part à 8h, résultat, départ 10h30.
0: Alors, message de Sabrina qui dit: le coffre, chaque année, quelqu'un veut emmener trop d'affaires. Trois fois trop d'affaires, bien sûr. Laetitia, le fameux, bah ça on l'a lu. Morgane, la clim en voiture, il fait soit trop chaud, soit trop froid, je ne supporte plus.
1: Ah ouais, mais pour ça, faut venir avec une petite laine dans la voiture pour la clim.
0: On prend un dernier message, il y a Vanessa. Nous, c'est au retour de vacances, on s'embrouille jamais au départ parce qu'une semaine après, les valises ne sont toujours pas rangées et ça m'énerve.
1: Ah ouais, ceux qui laissent traîner les affaires alors que t'es rentré à la maison. Ouais, je peux comprendre, Vanessa, je peux comprendre. Vous aussi, vous continuez de réagir, hein, sur Facebook, sur Insta, sur TikTok de la family.
0: Moi, honnêtement, sur la valise qui traîne,
1: oui,
0: j'ai déjà fait minimum un mois.
1: Non.
0: En la laissant en place.
1: Mais t'as pas besoin des affaires qui sont dedans?
0: Non. J'ai un château, comme tout le monde le sait.
1: Bien sûr.
0: Teddy Swims arrive. Mr. No Al Itol. Monsieur, je sais tout en français, plus facile.
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0: ça, c'est que ça y est, c'est l'été, c'est les vacances qui approchent. Suite de Void sans pub ici sur votre radio. Nouveauté d'Iswims. Mathilde, le titre s'appelle
1: Mister Know It All.
0: Je ne le prononce plus. Monsieur Je Sais Tout. Shakira arrive, Zou aussi. Et puis si vous êtes dans la voiture, on parle plus d'embrouille de départ en vacances, mais on parle de choses qui peuvent vous intéresser.
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0: Dans la Gloom, à Grenoble, à Voiron, s'il y a besoin de faire le plein pour du sans-plomb 95-10.
1: J'ai deux stations aujourd'hui qui sont à 1,80. Le litre de sans-plomb, c'est la Total Access au Pont de Clay, hein, sur le cours Saint-André, ou alors Intermarché à Prieux, 1,80. Sinon, après, ça va être globalement 1,80 un petit peu partout, hein, que ce soit au Leclerc, Échirolles, au Carrefour, Saint-Égrève, à Comboire aussi, 1,81.
0: Allez, il faut compter 3 centimes de plus pour un litre de diesel aujourd'hui dans toutes les stations Total et Total Access, 1,80€. 33 Mélan à la tronche. Du côté de Cessiné-Parisais, c'est le même prix. Moins cher que ça, pas de beaucoup. Inter à Cessin, c'est 1,82€ comme au Inter de Bresson.

0: Une nouvelle heure de hit puisqu'il est 18h. Hot Family, on est toujours ensemble. Kenji Soprano.
1: Et le dernier Sound of Legend.
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0: Sound of Legend, c'est ce qui arrive, destination San Francisco. Tu en as regardé la météo à San Francisco. Franchement, faut aller vivre là-bas. Il fait 18 degrés aujourd'hui.
1: Grave, on en vient à être envieux des 18 degrés alors qu'en hiver, on fait brrr, il fait froid.
0: C'est vrai. Après, on n'est jamais content, mais moi, je trouve ça bien. C'est une preuve d'intelligence d'être jamais content. Oui. Sachez-le, ce n'est pas prouvé, c'est moi qui le dis. 18h. 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
1: Ça, c'est prouvé l'info et la météo de demain, Théo Andrieux.
3: Et on n'en a pas encore terminé avec la chaleur. La vigilance orange canicule est toujours maintenue en Isère et le sera encore demain. En fin de matinée, on sera déjà à minimum 28 à Grenoble et comptez une maximale de 39 demain après-midi à Échirol. Et c'est le soleil qui va dominer dans le ciel avec juste un petit peu plus de nuages en fin de journée. Mais par rapport à la chaleur, on n'est pas les plus à plaindre. 72 départements français sont en alerte rouge canicule. Seule la partie sud-est du pays est épargnée par ce niveau d'alerte. Les records n'en finissent pas d'être battus. La journée d'hier était la plus chaude en France depuis le début des relevés météo en 1947. La journée de mardi avait déjà battu ce record et ne l'a donc pas gardé très longtemps. Mais si ça peut vous rassurer, notez qu'une baisse des températures est prévue pour le début de la semaine prochaine. Et la totalité du département de l'Isère a été placée en vigilance sécheresse par la préfecture. Et oui, d'après les autorités, la situation des cours d'eau s'est dégradée ces derniers jours. C'est le premier niveau qui est déclenché, et ce depuis ce lundi. Pour l'instant, cette vigilance n'entraîne aucune restriction, mais il s'agit tout de même d'un appel à la responsabilité de tous les usagers, les particuliers et les

0: Je suis au courant. Moi, j'ai un peu arrêté d'aller en solde parce que je trouve que chaque fois, les promotions sont pas forcément réelles. Donc, ça m'indiffère.
1: Et notez que les soldes dureront normalement 4 semaines avec une date de fin officielle le mardi 21 juillet. Même si les enseignes peuvent les faire durer moins longtemps si elles le souhaitent.
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0: Salut les amigos, Soprano Kenji, c'était nommé Miresmas dans la famille. La meilleure playlist de la région, c'est là, hein. Ça continue, tranquille. Je vous rappelle que c'est l'avant-dernière émission ensemble de la saison. Hein.
1: Donc on en profite et on en profite, je vous sors mes meilleures enquêtes de Matou. Là franchement, vous n'allez pas être déçus de ce ragot de star que j'ai pour vous. On s'intéresse à la jeune chanteuse Olivia Rodrigo.
0: Ah ouais?
1: Où elle chantait Driver's License, etc.
0: Bien sûr, ouais.
1: Elle est en train de se faire connaître, ouais, notamment plus aux États-Unis. Et en fait, elle s'est plainte de certains fans à des concerts parce qu'il y en a pour être assurée d'être au premier rang de son concert. Il bouge pas de la place pendant 13 heures et il porte des couches. Et elle disait, c'est horrible, quand tu chantes sur scène, tu sens les gens qui ont mariné dans leur urine, c'est horrible.
0: Oui, mais la technique, elle est bien, parce que tu peux faire pied de guerre, comme on dit, quoi. Tu restes sur place, ouais, personne te bouge, quoi.
1: Ouais, mais franchement, le passage à la douche, après, c'est pas du luxe, hein.
0: Ben, c'est une idée, ça, quand même, hein. Mais si tu veux rester à l'endroit, tu mets une couche et hop.
1: C'est ce qu'elle disait, il y a des fans en festival ou autre, ils sont vraiment prêts à tout pour être au premier rang. Donc, si vous avez des festivals de prévu cet été, écoutez, ça peut être une stratégie pour vous.
0: C'est là qu'on voit la créativité des gens. On se dit qu'on va être remplacé par les IA, mais non,
1: non.
0: Une IA ne penserait jamais à ça. Mettez une couche pour avoir la meilleure place en festival.
1: Non mais l'odeur, rien que d'y penser, ça me dégoûte.
0: Écoute, après chacun ses goûts, hein, de toute façon. Jérémy Frérot arrive. Et Ray, Where is my husband dans la famille.
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0: Jérémy Ferrand. Le tout dernier, celui qui était passé en concert à la Belle Électrique, c'était il y a un petit mois, je crois. On vous avait filé des places dans la radio de Grenoble. Jérémy Frérot, suite de Void sans plume. On gère tout et on revient sur les bons plans à ne pas louper.
1: Bah notamment à la Belle Électrique, tiens, on va y rester parce que c'est le retour de la Guinguette Électrique où sont des concerts gratuits du mercredi au dimanche. Donc là, ça y est, c'est parti depuis à peu près 20 minutes si vous voulez y aller tout à l'heure. Profiter du soleil en plus de l'ambiance terrasse, de la chaleur. C'est Techno Rodeo qu'il y a.
0: Tout le monde veut de la clim et elle dit profiter de l'ambiance soleil chaleur.
1: Ouais, bah pourquoi pas, des fois que ça retombe un petit peu.
0: Bien sûr, oui, c'est bien prévu.
1: Non, mais si vous voulez, c'est gratuit. Hein. Les concerts en plein air dans le cadre de la Guinguette Électrique, c'est là, bah, c'est parti à 18h.
0: On vous le conseille. La Guinguette Électrique, toujours du côté de la Belle. Pendant ce temps, Offenbach, le nouveau Far to the Floor qui reprend Star Sailor, c'est ça?
1: Ouais, exactement.
0: Et juste avant, l'heure du classique Black Eyed Peas ce soir. Voici Shut Up pour le début de soirée. Just

0: Au feu de Mac, qui reprend évidemment
1: Star Sailor.
0: C'est une bonne réponse, c'est validé. C'était For the Floor ici dans la Haute Family.
2: Mathilde, la pince.
1: C'est pas For to the Floor?
0: Peut-être. Mais ce n'est pas le sujet de la soirée. Je vous rappelle, vous le savez, tous les jeudis, on revient sur les qualités de Mathilde. Être assez économe et faire plaisir à son banquier chaque semaine. Astuce éco pour faire des économies ensemble.
1: Bah là, avec la canicule, j'ai une strat pour vous rafraîchir et surtout rafraîchir votre intérieur sans que ça vous coûte une blingue. Parce que si vous mettez des ventilateurs, des clims, ça vous pompe l'électricité de fou. Et après, bah, c'est pas si rentable que ça. Donc, j'ai pour vous une astuce scientifique testée et approuvée pour rafraîchir votre intérieur.
0: On est d'accord, tu vas pas revenir sur la fête du cinéma à 5 euros dans
1: la
0: région.
1: Non, là c'est un truc gratuit que tout le monde peut faire chez soi.
0: Écoutez, on va te juger. Si vraiment c'est une fausse astuce, restez là. La réponse est dans 3 minutes 20, le temps de kiffer Asaf Avidan. Voici One Day ici sur votre radio. 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

0: Ah, ça va, Midana. Wendy, vous êtes dans la famille. C'est l'heure de faire des économies grâce à notre meilleur ami un peu pince.
1: Mathilde, la pince.
0: C'est elle, et ça lui fait plaisir. Comme vous la voyez pas, mais elle entend le jingle, elle est tout sourire. Elle est
2: bonsoir,
0: comme ça,
2: hein. C'est moi. Bah oui.
0: Mathilde, bon bah voilà, si jamais vous le savez pas encore, c'est vrai qu'elle fait, elle est très précautionneuse avec l'argent.
2: Un centime est un centime,
0: mais
2: et là,
0: bien sûr.
2: Avec la canicule, j'en connais plein qui mettent, et moi la première, hein, le ventilateur à la maison, le climatiseur même en marche, mais à la fin du mois, la facture d'électricité, ça nous coûte une blinde.
0: Oui.
2: Là, j'ai pour vous une astuce pour rafraîchir votre intérieur qui ne vous coûte rien du tout. C'est gratuit, tout le monde peut le faire chez soi.
0: Et bah laissez le frigo ouvert.
2: Non, non, ça coûte de l'électricité quand même. Non, non, j'ai trouvé une strat qui fonctionne. C'est scientifiquement prouvé. En fait, faut, si vous avez des rideaux, faut mouiller vos rideaux, vraiment les tremper. Ou pareil, vous mettez des serviettes trempées au sol chez vous sur les zones de soleil, là où le soleil cogne. Parce que quand l'eau qui est mouillée dans votre serviette, dans votre linge, va se transformer en état gazeux, et bah pour faire cette réaction-là, ça a besoin d'énergie. Et l'énergie, ça prend de la chaleur. Donc, le fait de mettre du linge mouillé chez vous sur les zones où le soleil tape, eh ben, ça aide à rafraîchir votre intérieur.
0: Non, c'est une belle astuce. Mais c'est on peut même aller plus loin que ça.
2: Oui.
0: C'est peut-être mieux que ça. On va dans ta maison.
2: Oui.
0: On met des bâches. Un peu jusqu'à un mètre de hauteur.
2: Bien sûr.
0: Et on remplit
2: une piscine.
0: Et on remplit ta maison d'eau.
2: C'était quoi le film qui avait fait ça? C'était pas genre un Projet X ou un truc comme ça?
0: Un truc comme ça, je crois que c'était Michael Youn qui avait fait ça à l'époque.
2: Ah, mais oui, c'est ça, dans les 11 commandements.
0: Dans les 11 commandements. Petite pool party. Oh, c'est une idée.
2: La
0: pool party de Mathilde.
2: Non,
0: Temper City arrive, c'est le coup de cœur, la famille.

0: La fin d'après-midi, tous les jours se passe ici dans la famille. C'est la dernière semaine avant les vacances scolaires. On vous le rappelle, hein, ça sera samedi prochain.
1: Samedi 4 juillet. Et si avec les vacances scolaires, vous avez peut-être besoin d'un petit peu de cash d'ailleurs pour bien commencer les vacances?
0: Ah bah ouais, ouais, ça me dit bien.
1: Ouais, c'est
0: ouais,
1: pas
0: un
1: mal.
0: Petit peu de cash, ouais.
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0: Pendant ce temps, suite de vos hits, on va profiter. Bruno Mars, c'est ce qui arrive. On va s'écouter I Just Made dans la famille. Le plein de cash demain, le plein de hits maintenant, tout de suite. Avec aussi Katy Perry.
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0: Katy Perry, qui sera là, hein, qui va pouvoir écouter votre radio et la haute famille. Elle sera là dans à peine 15 jours, dans 2 semaines, ça sera à Musilac. Et je crois qu'il y a des places à gagner, hein, sur la fin de semaine.
1: Oui, il vous reste encore des places d'ailleurs avec Clarisse dans le réveil de l'été demain matin et peut-être chez Mathis aussi dans la période demain après.
0: L'homme qui est venu avec son short de pyjama dans les studios. Ouais. Salut Mathis.
2: Là, il n'y a plus d'effort vestimentaire, hein, je dois avouer.
1: Là, il fait trop chaud, c'est ça?
2: Il n'y a rien du tout. Là.
0: C'est quoi, c'est du coton?
2: On est sur un petit short de sport en vrai.
0: Ah ouais?
1: Voilà, ah.
0: Mais alors, dénonce, hein. sans le sport quand même. Hein.
1: Oui,
2: ouais, avec dirait, le physique en moins. Mais
1: on dirait vraiment un short de pige, mais écoute, au moins t'es là, Mathis. Tu vas être là pendant encore une heure, jusqu'à 20h.
0: Voilà.
2: Une petite heure.
0: Comme je vous le dis tout le temps ici, on n'a pas les meilleurs, mais on a des gens qui sont là. Nous, on se retrouve demain. Demain, ça sera la toute dernière de la famille à 16h. Demain, bisous.
2: C'est comme ça qu'on termine ce dernier passage antenne ensemble.
1: Bisous, Mathis.
0: Bah, demain, on fera un passage antenne.
2: Bah, non, demain, c'est Clarisse.
0: Oh bah, je vous dis qu'il travaille jamais. Allez, en attendant, on termine avec le top des stations les moins chères. Et Mathis, avec vous dans 5 minutes.
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0: Dans la Gloom, à Grenoble, à Voiron, s'il y a besoin de faire le plein pour du sans-plomb 95-10.
1: Eh ben, j'ai deux stations aujourd'hui qui sont à 1,80. Le litre de sans-plomb, c'est la Total Access au Pont de Claix, hein, sur le cours Saint-André, ou alors Intermarché à Prieux 1,80. Sinon, après, ça va être globalement 1,80 un petit peu partout, hein, que ce soit au Leclerc, Échirolles, au Carrefour, Saint-Égrève, à Comboire aussi, 1,81.
0: Allez, faut compter 3 centimes de plus pour un litre de diesel aujourd'hui dans toutes les stations Total et Total Access, 1,80€. À Mélan, à la tronche. Du côté de Cessiné-Parisais, c'est le même prix. Moins cher que ça, pas de beaucoup. Inter à Cessin, c'est 1,82€ comme au Inter de Bresson.

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1: C'est Mathis, le prochain match des Bleus, ça sera demain soir à 21h contre la Norvège. Avant ça, on se motive avec l'hymne, Shakira, Morda Boy et Taïk aussi.
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1: Et on est parti ensemble jusqu'à 20h, let's go. On commence avec un point sur les infos, la météo, petit Wandrieux.
3: Et on n'en a pas encore terminé avec la chaleur. La vigilance orange canicule est toujours maintenue en Isère et le sera encore demain. En fin de matinée, on sera déjà à minimum 28 à Grenoble et comptez une maximale de 39 demain après-midi à Échirol. Et c'est le soleil qui va dominer dans le ciel avec juste un petit peu plus de nuages en fin de journée. Mais par rapport à la chaleur, on n'est pas les plus à plaindre. 72 départements français sont en alerte rouge canicule. Seule la partie sud-est du pays est épargnée par ce niveau d'alerte. Les records n'en finissent pas d'être battus. La journée d'hier était la plus chaude en France depuis le début des relevés météo en 1947. La journée de mardi avait déjà battu ce record et ne l'a donc pas gardé très longtemps. Mais si ça peut vous rassurer, notez qu'une baisse des températures est prévue pour le début de la semaine prochaine. Et la totalité du département de l'Isère a été placée en vigilance sécheresse par la préfecture. Et oui, d'après les autorités, la situation des cours d'eau s'est dégradée ces derniers jours. C'est le premier niveau qui est déclenché, et ce depuis

0: ça doit pas être la période des soldes. J'ai cru que c'était une boutique ou deux qui avait fait ça, mais j'étais pas au courant que c'était vraiment les soldes d'été, non.
1: Oui, je suis au courant. Moi, j'ai un peu arrêté d'aller en solde parce que je trouve que chaque fois, les promotions sont pas forcément réelles, donc ça m'indiffère.
2: Et notez que les soldes dureront normalement 4 semaines avec une date de fin officielle le mardi 21 juillet, même si les enseignes peuvent les faire durer moins longtemps si elles le souhaitent.

0: C'est Mathis et peut-être que vous faites comme Laura ce soir. Ouais, Laura qui m'a envoyé un message là juste avant de partir sur l'insta de la radio. Là elle est dans la voiture, elle va rejoindre tranquillement les potes hein. Ça se fait un petit apéro tranquille pour terminer la journée après le taf, c'est bien mérité. En tout cas vous, elle va profiter à fond du début de soirée là. Je pense à vous d'ailleurs qui êtes en direction du boulot, tous ceux qui bossent de nuit dans le milieu hospitalier là, notamment les agents de sécu, les taxis. On vous envoie plein de force. Le retour des hits, c'est avec Just et Jack Style et Tame Impala Jenny. On est reparti pour une demi-heure.
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Ah, je mytho pas, je crois que je m'en lasserai jamais. Hein. Femi Pala avec Jenny, on vient de s'écouter Dracula sur la radio de Grenoble. Et puis là, bah, je vous rembourse votre plein. C'est la plaque qu'on vous a vue sur la route du côté de Charnacle, sur la route des Bruyères, une 500 grise immatriculée FM196 de lettres. C'est votre voiture, c'est gagné. Vous m'appelez et la suite du plan de 8 Angèle et Justice après Kyocita, classique autre radio à Grenoble.

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1: C'est Mathis, le plein de hits en non-stop, c'est toute la soirée ici. Et surtout pour vous accompagner là tranquillement jusqu'au match de Coupe du Monde de ce soir et notamment 22h, le coup d'envoi de Équateur-Allemagne. D'ailleurs, je vous rappelle que pour la France, le match il sera demain 21h contre la Norvège. Et la bonne nouvelle au moins, c'est que ça sera pas à 4h du mat. Ouais, c'est plutôt cool. On a eu pas mal de chance quand même hein, depuis le début, faut se le dire. Ça fera bizarre quand ça sera à 6h du mat. La suite Zao avec MC Solar qui arrive, avec aussi Imani, Sia. Et nous, on se dit à demain 11h. Passez une belle soirée, salut.
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